0: Hier, du maillot de leader du Tour de Suisse avec un numéro en solitaire impressionnant au Tour de Sondrio en Italie. Ce jeudi, l'étape mènera les coureurs sur 158 km de route autour de Locarno. Soleil et grosse chaleur seront au menu de votre jeudi comme pour le reste de la semaine. Les températures vont grimper jusqu'à 34 degrés. Météo Suisse lance un avis de canicule de niveau 3 sur 4, valable dès midi aujourd'hui. Ces fortes chaleurs devraient perdurer au moins jusqu'à lundi ou mardi prochain. 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

0: Et contrairement aux premières déclarations iraniennes, le premier ministre pakistanais confirme par ailleurs qu'une cérémonie aura bien lieu vendredi en Suisse, au Burgenstock, dans le canton de Nidwald, pour commémorer cet événement marquant et donner le coup d'envoi des discussions techniques. Le sommet du G7 s'est achevé hier à Évian. Au menu de ce dernier jour, des déclarations sur la régulation de l'intelligence artificielle en présence de plusieurs grands patrons de la tech mondiale. Le président français Emmanuel Macron, lui, s'est félicité d'un moment d'unité entre les membres du G7 après des mois de désaccord. Et la fin du G7 signifie aussi fin des perturbations en Suisse. Le trafic routier retrouvera son rythme habituel ce matin à Genève. L'autoroute de contournement de la ville a rouvert cette nuit, tandis que les 25 postes frontières fermés seront rouverts dès 6 heures sans contrôle renforcé. Bonne nouvelle également, le dispositif de sécurité sera levé de manière anticipée, a annoncé hier la conseillère d'État Carole Ancast. La raison, le départ hier après-midi déjà des délégations étrangères via Genève Aéroport. Coup de théâtre hier au Palais fédéral. Le Conseil national a rejeté l'accord de libre-échange avec les États sud-américains du Mercosur. Après plus de 3 heures de débat, les députés ont dit non par 96 voix contre 86 et 9 abstentions. Une demande surtout n'a pas passé la rampe. Les agriculteurs demandaient un crédit d'engagement de 880 millions de francs pour compenser les conséquences de cet accord sur les paysans suisses. Le dossier va maintenant passer au Conseil des États. Coupe du monde de football, l'Angleterre démarre en fanfare. Les Three Lions ont écrasé tout à l'heure la Croatie 4-2 à Arlington au Texas. Et autre affiche de la soirée, le Portugal de Cristiano Ronaldo a été tenu en échec par la République du Congo. Les deux équipes se sont séparées sur un match nul, un but partout pour leur match d'ouverture à Houston. Météo, soleil et grosse chaleur seront au menu de votre jeudi, comme pour le reste de la semaine. Les températures vont grimper jusqu'à 34 degrés aujourd'hui. Météo Suisse lance d'ailleurs un avis de canicule de niveau 3 sur 4, valable dès midi. Ces fortes chaleurs devraient perdurer au moins jusqu'à lundi ou mardi prochain. 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
1: Fabien Grenon.
2: La canicule va toucher la Suisse dès ce jeudi midi. Météo Suisse émet une alerte de niveau 3 sur 4 pour la majorité du pays. Elle sera même de niveau 4 pour une partie du canton du Jura. Le plan canicule sera activé dans le canton de Genève et de Vaud. Cette forte vague de chaleur devrait durer au moins jusqu'à mardi prochain. Les présidents américains et iraniens n'ont pas attendu vendredi pour signer le protocole d'accord pour mettre fin au conflit au Moyen-Orient. Ils l'ont fait chacun de leur côté, à distance. Donald Trump l'a signé en marge du dîner au château de Versailles, où Emmanuel Macron l'avait invité pour célébrer les 250 ans d'indépendance américaine.

0: Macron a tenu à saluer la contribution de la Suisse. La Suisse qui a notamment contribué à la logistique de cet événement de grande envergure qui a mobilisé toute la région lémanique pendant 3 jours. La 13e rente AVS sera bien versée en décembre et elle sera financée par une hausse de la TVA qui devrait passer de 8,1 à 8,5%. Mais il n'y aura pas de hausse de cotisation sociale. Le Conseil national a refusé hier le financement mixte par 98 voix contre 96 et 4 abstentions. Le dossier retourne maintenant aux États. Le Conseil d'État genevois a refusé hier de passer de 7 à 5 membres pour faire des économies. C'était l'une des mesures proposées par le groupe d'experts mandaté pour identifier 500 millions de francs d'économies par an d'ici 2029. Le gouvernement a aussi exclu 16 autres pistes, dont la fin de la gratuité des transports publics pour les jeunes et les retraités. Coupe du monde de football, le Ghana a arraché une victoire in extremis dans le temps additionnel contre le Panama 1-0 tout à l'heure à Toronto. Ils prennent la 2e place du groupe L derrière l'Angleterre, grande favorite qui a écrasé hier soir la Croatie 4-2. Autre affiche de la soirée, le Portugal de Cristiano Ronaldo a été tenu en échec par la République du Congo. Les deux équipes se sont séparées sur un match nul, 1-1. Soleil et grosse chaleur seront au menu de votre jeudi, comme pour le reste de la semaine. Les températures vont grimper jusqu'à 34 degrés. Cumulus l'après-midi dans les Alpes avec des foyers orageux isolés en fin de journée. 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
1: Fabien Grenon.
2: Les présidents américains et iraniens n'ont pas attendu vendredi pour signer le protocole d'accord pour mettre fin au conflit au Moyen-Orient. Ils l'ont fait chacun de leur côté, à distance, hier soir. Donald Trump, depuis le château de Versailles, où il était invité par Emmanuel Macron pour fêter les 250 ans de l'indépendance américaine, et le président iranien depuis Téhéran. Malgré cette signature du protocole d'accord hier soir, la cérémonie officielle au Burgenstock dans le canton de Nidwald, prévue ce vendredi, devrait être maintenue. C'est ce qu'a fait savoir ce matin le Premier ministre pakistanais. Le contenu du protocole a également été dévoilé hier soir. Téhéran s'engage notamment à diluer son uranium enrichi en échange de la levée des sanctions américaines. L'Iran devra aussi permettre, dans un délai de 30 jours, le plein rétablissement du trafic maritime dans le détroit d'Ormuz. De leur côté, les États-Unis s'engagent à faciliter le déblocage d'un fonds de 300 milliards de dollars pour la reconstruction de l'Iran. Tournant historique à La Havane, la plus haute autorité du Parti communiste cubain a approuvé un paquet de réformes vers plus d'économies de marché. C'est ce qu'a annoncé hier soir la télévision d'État, alors que l'île traverse une très grave crise économique.

0: Portugal de Cristiano Ronaldo a été tenu en échec par la République du Congo. Les deux équipes se sont séparées sur un match nul, un but partout. Tour de Suisse de cyclisme, Tadej Pogačar frappe fort dès l'entrée. Le Slovène s'est emparé hier du maillot de leader du Tour de Suisse avec un numéro en solitaire impressionnant au Tour de Sondrio en Italie. Ce jeudi, l'étape mènera les coureurs sur 158 km de route autour de Locarno. Soleil et grosse chaleur seront au menu de votre jeudi, comme pour le reste de la semaine. Les températures vont grimper jusqu'à 34 degrés. Météo Suisse lance d'ailleurs un avis de canicule de niveau 3 sur 4, valable dès aujourd'hui midi. Ces fortes chaleurs devraient perdurer au moins jusqu'à lundi ou mardi prochain. 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

0: Après les informations, je vous retrouve en douceur. 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
1: Fabien Grenon.
2: La canicule va toucher la Suisse dès ce jeudi midi. Météo Suisse émet une alerte de niveau 3 sur 4 pour la majorité du pays. Elle sera même de niveau 4 pour une partie du canton du Jura. Le plan canicule sera activé dans le canton de Genève et de Vaud. Cette forte vague de chaleur devrait durer au moins jusqu'à mardi prochain. Les présidents américains et iraniens n'ont pas attendu vendredi pour signer le protocole d'accord pour mettre fin au conflit au Moyen-Orient. Ils l'ont fait chacun de leur côté à distance hier soir. Donald Trump depuis le château de Versailles où il était invité par Emmanuel Macron pour fêter les 250 ans de l'indépendance américaine et le président iranien depuis Téhéran. Malgré cette signature du protocole d'accord hier soir, la cérémonie officielle au Burgenstock, dans le canton de Nidwald, prévue ce vendredi, devrait être maintenue. C'est ce qu'a fait savoir ce matin le Premier ministre pakistanais. Le sommet du G7 s'est achevé hier à Évian. Au menu de ce dernier jour, des déclarations sur la régulation de l'intelligence artificielle en présence de plusieurs grands patrons de la tech mondiale. Le président français Emmanuel Macron, lui, s'est félicité d'un moment d'unité entre les membres du G7 après des mois de désaccord. En Suisse, le Conseil national a rejeté hier l'accord de libre-échange avec les États sud-américains du Mercosur. Une coalition hétéroclite de la gauche, d'une partie de l'UDC et du centre a fait basculer le vote. Le point de rupture, le refus d'un crédit d'engagement de 880 millions de francs pour compenser les pertes des paysans suisses. Le dossier passe au Conseil des États. Les faits se sont produits à Yverdon le 29 mai dernier. Une fillette de 6 ans a subi une agression sexuelle dans les toilettes publiques de la bibliothèque municipale. La police recherche toujours le suspect. Elle dit avoir engagé d'importants moyens d'enquête. Le ministère public appelle toute personne ayant des informations à se manifester.

0: tourne à la catastrophe pour la Suisse. Météo, votre jeudi sera ensoleillé et très chaud. Les températures vont grimper jusqu'à 34 degrés. Cumulus l'après-midi dans les Alpes avec des foyers orageux isolés en fin de journée. Vous écoutez RTS Info, je vous souhaite une bonne journée.
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Bonjour et bienvenue. Voici un des airs les plus bouleversants de tout l'opéra baroque, la mort de Didon, dans l'unique opéra d'Henry Purcell.

When I am laid in earth, quand je serai mise en terre, chante la reine de Carthage abandonnée par Énée. Ces paroles d'une grande simplicité sont portées par une basse obstinée qui descend de façon chromatique, comme si la vie s'échappait note après note. La lamentation et la mort de Didon, tirée de l'opéra Didon et Énée d'Henry Purcell, interprété par Simone Kermes, et le Musica Eterna, dirigé par Théodore Corantzis. Voici une autre lamentation sur RTS Espace 2 de Frank Bridge, Lament. Nous restons dans l'émotion avec ce compositeur anglais, mort en 1941, et son Lament, sa lamentation, a été écrite en pleine Première Guerre mondiale, après le naufrage du paquebot Lusitania, torpillé par un sous-marin allemand.

Cette lamentation pour cordes est d'une beauté désolée, on y entend le chagrin de Frank Bridge, qui était un pacifiste convaincu. Vous avez entendu le Symphonia de Londres que dirigeait John Wilson dans ce Lament pour orchestre à cordes de Frank Bridge. Un changement radical d'atmosphère avec le compositeur américain John Adams et sa pièce China Gates, les portes de Chine.

China Gates de John Adams. Le titre fait référence à ces portes ou passages dans l'harmonie que le compositeur ouvre et ferme au fil de la pièce. On peut aussi entendre une évocation poétique de l'Orient, de ses jardins et de ses portes mystérieuses, jouée ici par la pianiste Shani Di Luca. Le matin, justement, c'est le titre de cette pièce célèbre d'Edvard Grieg. Morgenstimmung en allemand ou Morning Mood en anglais, l'atmosphère du matin.

Le héros, Père Gunt, se réveille au Maroc au lever du soleil. Edvard Grieg peint musicalement cette aube orientale avec des couleurs orchestrales délicates. La flûte qui chante comme un oiseau, les cordes qui murmurent. Tout s'éveille progressivement avec l'orchestre philharmonique royal que dirigeait Walter Veller.

Mozart a 17 ans. Il vient de rentrer d'un voyage en Italie avec son père, Léopold. Il est déjà un virtuose accompli et commence à s'affirmer comme compositeur. Ce deuxième mouvement que vous venez d'entendre, Andante ma un poco adagio, Andante mais un peu plus lent, est d'une grande grâce, mozartienne comme on dit. On trouve cette mélancolie souriante, cette élégance qui cache une profondeur insoupçonnée. Mozart ne pleure jamais vraiment, il sourit avec une pointe de tristesse dans les yeux. Vous avez entendu interpréter ce deuxième mouvement du cinquième concerto pour piano par Olivier Cavé et l'ensemble divertissement que dirigeait Rinaldo Alessandrini. Schubert sur RTS Espace 2, autre andante. Là, Schubert a 19 ans quand il compose cette cinquième symphonie. 19 ans, il vivait encore chez son père et enseignait dans son école primaire. Il composait le soir à la lueur des bougies.

Cette symphonie de Schubert, la cinquième, est d'une fraîcheur miraculeuse. Pas d'orchestre gigantesque, juste des cordes, une flûte, deux hautbois et deux bassons. Schubert pensait à Mozart, qu'il vénérait. Mais déjà on entend sa voix unique, cette capacité à créer des mélodies et nous emmener dans des paysages intérieurs d'une beauté tranquille. Vous avez entendu l'orchestre révolutionnaire et romantique à la baguette John Eliot Gardiner. Brahms sur RTS Espace 2, avec une sonate pour clarinette et piano. C'est la deuxième, le premier mouvement, Allegro amabile.

Le compositeur Johannes Brahms a 61 ans et pensait ne plus rien écrire. Mais il a rencontré un grand clarinettiste et tombe littéralement amoureux de son jeu. Il écrit alors 4 œuvres pour clarinette en 2 ans, un dernier feu d'artifice créatif, avec cette beauté crépusculaire empreinte de nostalgie, mais jamais désespérée. D'ailleurs, l'indication Allegro amabile que vous venez d'entendre dit tout, rapide et aimable. La clarinette chante avec beaucoup de douceur et le piano l'accompagne comme un ami fidèle. À la clarinette, c'était Florent Eau et au piano, Patrick Zygmanowski.

Une élégance fin de siècle absolue avec cette grande valse tirée du pavillon d'Armide de Nikolaï Tcherepnine. Et c'est sur ces couleurs chatoyantes que je vous quitte et vous souhaite une excellente journée à l'écoute d'RTS Espace 2. À demain.

0: En douceur, c'est fini pour aujourd'hui. Après les informations, musique matin. 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
1: Sandra Viscardi.
2: Les États-Unis et l'Iran ont paraphé hier soir leur protocole d'accord. Donald Trump l'a signé à Versailles lors d'un dîner organisé en son honneur par Emmanuel Macron. Le président iranien électroniquement. Le texte entre donc en vigueur avant la cérémonie officielle qui devrait tout de même avoir lieu demain au Birkenstock. Michael Pecker, on vous retrouve à Washington. Le protocole d'accord était secret jusqu'ici. Que contient-il ?
3: Alors 14 points, il met fin aux opérations militaires, y compris au Liban, prévoit la réouverture du détroit d'Ormuz, la levée progressive du blocus naval américain et ouvre maintenant 60 jours de négociations sur le nucléaire iranien. Mais ce qui frappe, c'est l'asymétrie. L'Iran obtient des bénéfices immédiats, la levée des sanctions sur son pétrole, désormais exportable légalement, impossible accès à ses fonds gelés selon des procédures qui restent à définir et à terme, un plan de reconstruction de 300 milliards de dollars facilité par les États-Unis mais financé par les pays du Golfe. Le nucléaire, lui, reste à négocier. Téhéran réitère son engagement à ne pas se doter de l'arme atomique et accepte une possible dilution de son uranium enrichi à discuter. Donald Trump présente cet accord comme une nécessité pour rouvrir le détroit d'Ormuz et éviter une catastrophe économique. Il devait être signé au Birkenstock. Il a finalement été paraphé à Versailles. Mais la Suisse devrait malgré tout accueillir vendredi la première rencontre entre négociateurs américains et iraniens pour lancer ses fameux 60 jours de pourparlers décisifs.
2: Et le sommet du G7 s'est achevé hier soir à Évian. Dans son discours de clôture, le président français Emmanuel Macron a parlé de succès et de moments d'unité sur le soutien à l'Ukraine en particulier. Le fait d'avoir remobilisé le président américain représente pour lui une vraie avancée.
4: Tous les membres du G7 étaient d'accord pour dire la nécessité de ce soutien, mais aussi le fait que le rapport de force avait profondément changé dans les derniers mois. L'Ukraine avance, résiste, la Russie recule. C'est pourquoi nous sommes tous convenus d'accroître la fourniture de capacités de défense aérienne, de systèmes et d'intercepteurs supplémentaires, ainsi que de capacités de longue portée. Le président américain d'ailleurs a insisté pour dire la mobilisation de l'industrie de défense américaine, la capacité à fournir de tels équipements, et nous avons été plusieurs à insister, à la demande d'ailleurs des Ukrainiens, sur l'importance du licensing et de la production sur le sol ukrainien pour aller encore plus vite.
2: Et Emmanuel Macron qui remercie aussi la Suisse de l'avoir secondé dans l'organisation de ce sommet au niveau logistique. C'est vrai que pour une bonne partie des désagréments, c'est Genève qui était en première ligne. Mais c'est derrière, l'autoroute de contournement a rouvert cette nuit. Les 25 postes frontières fermés sont franchissables depuis une heure maintenant. Mettez-vous au frais, hydratez-vous et évitez le sport aux heures les plus chaudes. La canicule s'installe en Europe, en Suisse aussi. Et ça va durer jusqu'à mardi prochain. D'ailleurs, une alerte canicule de niveau 3 et 4 a été déclenchée pour les régions

0: rendre visite. L'entraide et la communauté peut aussi avoir une vision ou alors les aider simplement. Hein. C'est peut-être plus facile d'aller chez son voisin puis lui dire oublie pas de bien boire vu qu'il fait les canicules que d'attendre tout le temps qu'un professionnel passe. Régulièrement.
1: Stéphane Knecht avec Benoît Cornu. Un non pour 10 voix. Oui, le Conseil national ne veut pas de l'accord de libre-échange entre l'ALE et les États américains du Mercosur. Les paysans se sont alliés à la gauche pour faire capoter le dossier. Nous vous le révélions hier soir, une fillette de 6 ans a été victime d'attouchement dans les toilettes de la bibliothèque municipale d'Yverdon-les-Bains. Ça s'est produit le 29 mai dernier. L'auteur est toujours introuvable. Des cas d'agression sexuelle sur mineurs par des inconnus sont très rares en Suisse. Mais Johann Rittner, la vigilance des parents reste de mise.
2: C'est le scénario cauchemar pour tout parent. Alors pour limiter les risques autant que possible, la prudence s'impose, en particulier pour les enfants très jeunes. Philippe Jaffé est psychologue, spécialiste des droits de l'enfant.
3: Je dirais que l'autonomie croissante des enfants, et ça dépend de chaque enfant bien évidemment, autour de 10-12 ans, on est à même de s'échapper, de crier à l'aide, de savoir un peu ce qui nous arrive.
2: À l'inverse, un enfant en bas âge est facile à manipuler, ne comprend pas forcément les agressions dont il peut faire l'objet, a fortiori lorsque ses gestes déplacés sont faits avec le sourire. Des jeunes enfants qui sont en revanche généralement dotés d'une meilleure capacité de résilience.
3: Les enfants en bas âge tendent à être protégés un peu psychologiquement parce que justement ils comprennent pas tout, ils ont peut-être eu peur, mais c'est quelque chose qui peut être résorbé relativement facilement. Ça ne veut pas dire que certains enfants ne seront pas traumatisés, mais en règle générale, c'est un facteur de protection plus jeune on est. Mais bon, toujours est-il, les parents doivent rester vigilants et sans tomber dans la psychose, assurer cette responsabilité.
2: Restez alerte donc et vigilant, en particulier dans des lieux sensibles comme les vestiaires d'un stade de foot ou les toilettes d'une bibliothèque. Même si on le rappelle, l'essentiel des actes pédocriminels sont commis par des personnes de l'entourage, bien connues de l'enfant.
1: À la Coupe du monde de football, la République démocratique du Congo tient le Portugal en échec 1-0. L'Angleterre bat la Croatie 4-2. Le Ghana bat Panama 1-0 et la Colombie l'Ouzbékistan 3-1. Et sur les routes du Tour de Suisse cycliste, Tadej Pogacar s'impose en solitaire dans la première étape à Sandrio. Chez les dames, victoire au sprint de la néerlandaise Framke de Vries. Ombrelle et éventail de rigueur, 34 degrés aujourd'hui sous un soleil implacable. Les cumulus cet après-midi en montagne cracheront quelques orages ce soir.
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Une dame qui dit départ, un coup de chouchou, etc. Ce sont bien les marqueurs d'une mise sur rail. Ce qui introduit d'une certaine manière la grande allégorie de ce programme ambitieux qui tient lieu d'huissier de la journée. Huissier au sens de portier, n'est-ce pas? Non pas de magistrat, huissier au sens italien du terme. Uscire, celui qui veille sur le huit. C'est là qu'on est heureux que le H de 8 soit aspiré, sinon ça donnerait qui veille sur lui. Alors on se demanderait sur quoi peut bien veiller un portier qui veille déjà sur sa propre personne. Bref, laissons ce 8 là et faisons choir la bobinette « Bonjour ».

C'est l'ensemble Nash qui nous propose cette tarentelle en la mineur opus 6 de Camille Saint-Saëns pour ouvrir cette émission qui vous accueille jusqu'à 9h sur RTS Espace 2. Dans cette première heure, le concours, la question quotidienne vous sera posée à 7h20. Le thème des questions de cette semaine, c'est le canton de Lucerne. C'est notre tour de Suisse, c'est notre exotisme à nous. Aujourd'hui, une question lucernoise que nous découvrirons ensemble dans une poignée de minutes. Et puis, à 7h30, un peu d'opéra, puisque jusqu'au 26 juin, on donne Rigoletto de Giuseppe Verdi à l'Opéra de Lausanne. Aujourd'hui, nous sommes au deuxième acte. On décortique, on traverse, on transgresse aussi, peut-être, mais tant mieux. Bienvenue à vous.

0: Eh oui, bravo, bravo. Nous avons successivement entendu Mare e Magellina, une chanson napolitaine proposée par le ténor Luciano Catapano et à la mandoline Gino Evangelista. Et ici, c'était un extrait du concert du Nouvel An 2006 de Neo Musikverein de Vienne, un extrait du Baron de Zigane de Johann Strauss, une Einzugsmarsch. Maris Jensons était cette année-là la direction des Wiener Philharmoniker. 7h20, nous allons passer, s'il vous plaît, à la séquence ludique de cette émission. Le thème des questions de cette semaine se lit LU sur les plaques minéralogiques, le canton de Lucerne.
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0: Au sens purement littéral, premier degré. Je sais que ça vous demande un effort, mais quand même, le sens littéral est premier degré. Qu'est-ce qui nous pousse au sommet du Breinzer Rothorn, le point culminant du canton de Lucerne? Et surtout, depuis combien de temps? Voilà ce qui nous pousse au sens littéral du terme au sommet du Breinzer Rothorn. Vous connaissez? Vous y êtes déjà allé peut-être faire un peu de rando ou alors manger une raclette par là-bas, je ne sais pas. Vous le savez, eh bien, vous envoyez votre réponse à matinconcours@rts.ch, matinconcours@rts.ch. La réponse sera donnée vers 7h50 et peut-être, si vous faites partie des bonnes réponses, serez-vous tiré au sort et remporterez-vous les bons paillots libraires de ce matin.

Nous sommes en Suisse, au bord d'une source. Une source qui tient à garder l'anonymat. C'est l'une des pièces tirées de la première année de pèlerinage de Franz Liszt en Suisse. Pour ça que c'est peut-être la source à côté de chez vous. Le pianiste soviétique Lazar Berman en 1977.

Une cavatine tirée des miniatures pour deux violons et alto d'Antonín Dvořák, Josef Suk et Miroslav Ambros au violon, Karel Untermüller à l'alto. 7h29 et 5 secondes, ne serait-ce pas l'heure de parler un peu d'opéra? Car à voir en ce moment à l'Opéra de Lausanne, Rigoletto de Giuseppe Verdi, une production de l'Opéra National de Nancy-Lorraine en coproduction avec l'Opéra de Toulon, l'Opéra de Rouen-Normandie et les théâtres de la ville de Luxembourg. Autant de maisons d'opéra que de qualité à ce Rigoletto, qui présente une distribution absolument magnifique, portée par un chœur d'hommes en pleine possession de ses moyens. Celui qui dirige l'orchestre de chambre de Lausanne, c'est le belgo-américain Giulio Cilona, 31 ans. Vous allez dire, presque autant que ses dents. Mais ce pianiste et compositeur boulimique a déjà une liste hallucinante de forfaits derrière lui. Les choix de tempi qu'il fait à l'occasion de cette musique, plutôt vers le lent que le plus vite, et ses nombreuses propositions de rubato parfois extrêmes contribuent à faire de la terrible drame hugolienne un drame qui se vit de l'intérieur, plutôt qu'un bastringue grossièrement shakespearien qui remplace les pianos par des fortés et des fortés par des fortississississimo. Hier, nous avons évoqué le premier acte, aujourd'hui ce sera le deuxième, l'acte du rapt de Gilda. Et avec votre permission, nous considérerons l'intrigue à la lumière de cette mise en scène qui place l'action dans les coulisses d'une compagnie de ballet plutôt qu'à la cour de Mantoue. Ainsi, le régisseur du ballet, Rigoletto, veille jalousement sur sa fille qui occupe son appartement de fonction. Le directeur du ballet baroblique le duc de Mantoue est du genre à se balader avec une lance incendie entre les jambes quand il porte un pantalon et saute sur tout ce qui bouge. J'en veux pour preuve la pauvre danseuse qu'il a mise enceinte et dont le père, un peu clodo, est venu éructer sa malédiction en coulisses. Gilda, la fille de Rigoletto, pense se faire draguer par un stagiaire. Mais c'est le directeur du ballet, Por Lubric, qui vient lui conter fleurette. Les danseurs se mettent en tête d'enlever Gilda, qu'ils pensent être la maîtresse de Rigoletto. Comble du vice, grâce à une subtile mystification que nous n'avons pas le temps de décrire, ils parviennent à faire participer le père, Rigoletto, au rapt de sa propre fille. Ça, c'est fort. Les hommes narrent leur forfait au directeur dans un chœur typiquement verdien.

C'est le chœur du Wiener Staatsoper qu'on écoute ici. Rigoletto réalise qu'on s'est moqué de lui, le bouffon prie à son propre jeu. À Lausanne, on voit le régisseur infirme, déchu de son autorité, qui doit supplier pour retrouver sa fille, ce qu'il obtient à genoux. Alors il y a déjà une genouillère, il boite à cause du ménisque, imaginez vous foutre à quatre pattes quand vous avez... Bon. Gilda se confie à son père, une fois retrouvé. Tous les dimanches à l'église, pendant que je priais Dieu, un jeune homme d'une fatale beauté s'offrait à mes regards. Voilà pourquoi j'ai péché. Le spectateur sait qu'il s'agit du directeur du ballet, ce jeune homme qui fait les yeux doux à l'église, ce jeune homme qui s'est fait un faux profil Tinder. Rigoletto lui encaisse le coup, car dans son monde, son honneur dépend de la virginité de sa fille. Laisse couler tes larmes sur mon cœur. Scorrere fa il pianto sul mio cor, dit-il, dans un duo sublime, encore un.

Piero Cappuccilli en Rigoletto, Ileana Cotrubas dans le rôle de sa fille Gilda. Ils étaient accompagnés des Wiener Philharmoniker placés sous la direction de Carlo Maria Giulini dans cet extrait du deuxième acte de Rigoletto de Giuseppe Verdi. Suite et fin demain, si vous le voulez bien.

Tiré du quatuor à cordes en sol mineur de Claude Debussy, son premier mouvement, interprété par le quatuor Eben, œuvre qui, sans son exposition universelle de 1889, tend l'influence du gamelan javanais qui a fasciné Debussy, se sent avec ce thème cyclique qui parcourt tous les mouvements et dont on a entendu ici le départ, puisque c'était le premier mouvement. 7h44, dans quelques minutes, juste après cette grande valse brillante interprétée par Maria Joao Pires, la réponse au concours de ce matin.

0: Dans cette grande valse brillante en mi bémol de Chopin, Maria João Pires. Nous vivons 7h50. Voici la réponse tant attendue.
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0: Une question posée plus tôt au sujet du canton de Lucerne, puisque ce canton nous occupe depuis lundi, n'est-ce pas ? Une question qui nous a fait planer, puisqu'on est monté un peu en altitude. La question était la suivante. Au sens purement littéral, premier degré, qu'est-ce qui nous pousse au sommet du Brainzer Rothorn, le point culminant du canton de Lucerne ? Et depuis combien de temps ? Alors la question était plutôt orientée sur le moyen de transport. Eugen a répondu une corne rouge. Il ne me semble pas que nous puissions grimper sur un sommet avec une corne rouge. Ou alors, vous trouvez une corne dans un champ, vous la peignez. Vous la trouvez, parce que si vous la coupez sur un animal, bah, tout de suite... Ou alors, à moins que vous soyez éleveur et puis que vous coupiez les cornes aux vaches. Bon, ça, c'est autre chose. Catherine propose, parce qu'il trône au-dessus de la biosphère UNESCO d'Entlebourg et qu'il domine 693 sommets. Ce serait une bonne raison, mais ça ne nous pousse pas littéralement en haut, à moins que la motricité vienne au second plan chez vous, Catherine. Daniela, avec un humour facétieux que je perçois dans le côté assez laconique de son mail, c'est le fun. Le fun, tout simplement. C'est vrai, parfois, mais ça s'ouvre plutôt du haut en bas, non, je ne saurais pas dire. La bonne réponse, eh bien, la voici. Déjà, c'est une ligne de train qu'on recherche, et un moyen de transport en particulier. Cette ligne de train qui existe depuis 1892, le Brienzer Rothorn, culmine à 2348 mètres d'altitude. Et pour y accéder, les trains fonctionnent avec des locomotives à vapeur, presque tous, qui poussent plutôt qu'ils ne tractent. Voici pour les éléments de réponse. Ils ont été nombreux. Ce matin, donc parmi les bonnes réponses, c'est David de Fribourg qui a été tiré au sort. Je vous félicite David, c'est vous qui remportez aujourd'hui les bons Payot Libraire.
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0: Nous quittons cet adagio de Ludwig van Beethoven tiré de son 12e quatuor à cordes par le quatuor d'Otima pour rejoindre les informations puisque nous vivons 8 heures.
1: Sandra Viscardi.
2: Chaud, oui, très chaud. Plusieurs cantons romands, Genève, Neuchâtel, Le Valais, Vaud, ont activé leur plan canicule pour faire face aux fortes chaleurs de ces prochains jours. Le thermomètre s'affole, il va atteindre parfois 37 degrés. Natacha Van Kutsem, Météo Suisse, émet pour l'instant une alerte de degré 3.
3: Dès demain et jusqu'à mardi, la prudence sera de mise. À part vendredi, où une activité orageuse se dessine, les thermomètres prendront l'ascenseur. Dans ce contexte, les cantons, comme Météo Suisse, rappellent des recommandations d'usage. Boire beaucoup d'eau, rester tant que possible au frais, fermer les stores ou les volets en journée. Et surtout, rester en contact avec les personnes les plus vulnérables. Car cette situation pourrait se prolonger. Météo Suisse ne voit pas encore de baisse significative des températures. Pas d'effet de dispersion, comme disent les spécialistes. Les journées tropicales vont donc s'enchaîner. Difficile alors de dire précisément quand cet épisode caniculaire prendra fin. Rappelons que l'on parle de canicule. Si la moyenne journalière dépasse les 25 degrés, cela durant 3 jours et 3 nuits d'affilée.
2: La réunion de demain au Birkenstock est maintenue, même si le protocole d'accord entre l'Iran et les États-Unis a été signé hier soir à Versailles par Donald Trump et électroniquement par le président iranien. Les discussions de fond débuteront demain à Nidwald. Et le sommet du G7 s'est achevé hier soir à Évian. À l'heure du bilan, le président français Emmanuel Macron a mis en avant le soutien unanime exprimé à l'Ukraine, alors que son homologue américain Donald Trump a longuement vanté le protocole trouvé avec l'Iran. Plus que l'économie, c'est la géopolitique qui a marqué ce sommet, Jérôme Jeanlin, et d'une manière ou d'une autre, tous les dirigeants semblent avoir trouvé leur compte.
4: Donald Trump a traversé ce sommet comme un monarque, tout auréolé de l'accord trouvé dimanche. Le président américain était au centre de toutes les courtoisies, ce qu'il a validé par un claquant « I am the boss » hier en arrivant avec une heure de retard devant ses partenaires interloqués. Au-delà des apparences, ce sont les Européens qui ont signé l'avancée la plus notable en remobilisant Donald Trump sur l'Ukraine et en lui faisant signer une déclaration de soutien qui marquera peut-être un tournant dans le conflit en cours. Pour Macron d'abord, Zelensky surtout, ce ralliement représente un vrai succès qui a aussi le mérite de masquer le suivisme révérencieux des Européens sur le Moyen-Orient, un dossier sur lequel il peine à peser et reste largement inféodé à Washington.
2: Le nouveau président de la Réserve fédérale américaine, Kevin Warsh, n'a pas modifié hier les taux directeurs de la Fed. Cela changera d'ici la fin de l'année en raison de l'inflation à la hausse, a promis le président nommé par Donald Trump. La Banque nationale suisse doit trancher dans la journée et elle devrait maintenir son taux à zéro. À Berne, le Conseil national a rejeté hier l'accord de libre-échange avec le Mercosur. Après plus de 3 heures de débat, la gauche alliée aux paysans a fait capoter cet accord commercial avec le Brésil, l'Argentine, le Paraguay et l'Uruguay. Gabriela Cabré, la délicate question de l'agriculture a tout fait basculer.
5: C'était la douche froide hier pour Guy Parmelin, le ministre en charge du dossier, qui a défendu dur comme fer cet accord de libre-échange. Il a été assailli de questions par la gauche, déjà, sur l'épineuse problématique de l'huile de palme et la déforestation de l'Amazonie, notamment sur la concurrence faite à l'agriculture suisse aussi, avec la question des contingents de viande et de vin venus par exemple d'Argentine. Inquiétude partagée par des élus UDC, ils n'ont

0: 14 d'avance sur l'équatorien Richard Carapaz. Le Slovène s'est imposé en solitaire à Sondrio chez les dames, victoire au sprint de la néerlandaise Franka de Vries. L'équipe de Suisse de football est défiée ce soir par la Bosnie-Herzégovine pour son deuxième match à la Coupe du Monde. Joël Robert, la défaite est interdite.
1: Le faux pas est interdit en effet, un nul au minimum est indispensable, un succès serait idéal bien sûr, une défaite par contre compromettrait les chances de qualification des Suisses. Après leur match décevant contre le Qatar et ce 1-1 qui ne fait pas leurs affaires, les Suisses doivent réagir, doivent se rebeller, marquer des buts et éviter ces occasions galvaudées devant la cage adverse. La mission n'est pas simple parce que les Bosniens aussi ont réussi un point, ils ont joué de manière ordonnée, agressive contre le Canada, ils sont difficiles à bouger. C'est vraiment un gros test ce soir pour l'équipe de Suisse qui démontrera ou non sa capacité de réaction après ce départ manqué. Joël Robert, RTS Sport, Los Angeles.
0: Et rendez-vous ce soir à 21h sur RTS 2 et sur RTS Première pour suivre cette rencontre. Et les matchs d'hier, République démocratique du Congo, elle a tenu le Portugal en échec 1-1. L'Angleterre a battu la Croatie 4-2. Le Ghana bat Panama 1-0. 3-1 pour la Colombie sur l'Ouzbékistan. Les examens, c'est stressant pour les élèves. Mais pas que pour eux, oui. 22 élèves d'un lycée de Besançon ont planché sur le mauvais sujet de l'épreuve d'histoire, géographie, géopolitique et sciences politiques du baccalauréat à la suite d'une erreur dans la distribution des copies. Bon, ils n'auront quand même pas à le repasser parce que leurs copies seront corrigées et notées. Cherchez l'ombre, il va faire chaud, 34 degrés et des orages en montagne en soirée. Ça va continuer ces prochains jours. Un avis de canicule de degré 3 est lancé jusqu'en milieu de semaine prochaine.
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4: Bienvenue dans cette deuxième heure de Musique Matin. À 8h45, focus art sonore dans l'actu musique avec Anne Gillot. Et puis tout de suite, une nouveauté du disque pour se remettre sur les rails. De la musique de chambre ce matin, les 6 sonates en trio de Jan Dismas Zelenka, paru récemment chez Genuine. C'est le fruit de la collaboration entre l'Espagnol Ángel Luis Sánchez Moreno, premier prix du concours Sony au Japon en 2023, et de Ramón Ortega Cuero, lauréat du prix ARD et hautbois solo de l'Orchestre Symphonique de la Radio Bavaroise, au hautbois. Alors côté Marc Trenel, basson solo de l'Orchestre de Paris, et V.S. de Boeve à la contrebasse, ainsi que Alfonso Sebastián Alegre au clavecin. Les deux oboïste alterne les rôles de premier et second hautbois d'une sonate à l'autre. D'ailleurs, Ramón Ortega Cuero est l'auteur du livret qui accompagne le disque, permettant de mieux cerner ce Bach de Prague un peu oublié.

Un extrait de la deuxième sonate en trio pour deux hautbois, basson et basse continue en sol mineur de Jan Dismas Zelenka, compositeur baroque originaire de Bohême. Ses compositions sont datées du début des années 1720 et il a été suggéré que ces six œuvres pourraient être le résultat d'un exercice intellectuel permettant à Zelenka de faire valoir son travail dans le domaine du contrepoint avec son professeur, l'illustrissime Johann Joseph Fuchs, l'auteur du non moins illustre Gradus ad Parnassum. Au chapitre des

supposition, on peut aussi imaginer que Zdenka a sollicité les conseils de virtuoses de son époque, tant l'écriture transpire la connaissance des instruments, les poussant parfois dans leur retranchement. L'oboïste Ramón Ortega Cuero imagine ainsi qu'il a pu écrire aux deux hautbois de la cour de Dresde, qu'il connaissait, François le Riche et son élève Johann Christian Richter, dédicataires d'œuvres de Vivaldi et Telemann. Peut-être même ont-ils été les premiers interprètes de ces sonates de Zdenka.

Le troisième mouvement de la cinquième sonate pour deux hautbois, basson et basse continue de Zelenka, nouveauté du disque paru chez Genuine. La diversité de l'écriture de ce compositeur éclate dans toute sa clarté grâce à la magnifique prise de son et à la qualité des cinq messieurs qui la mettent en son. De véritables solistes en témoignent leurs succès respectifs dans les grands concours internationaux. 3 sur 5 ont remporté le concours ARD. Les autres ne l'ont sans doute pas fait. Si les parties de hautbois et de basson sont l'affaire de solistes, le continuo met le claveciniste et surtout le contrebassiste en tête-à-tête avec le compositeur, puisque Zelenka a lui-même été contrebassiste à la cour de Dresde.

L'adagio de la quatrième sonate en trio de Zelenka, dernier extrait de ce nouvel album au label Genuine, intégrale des sonates en trio de Jan Dismas Zelenka qu'on découvrait ensemble ce matin. André Luis Sanchez Moreno et Ramon Ortega Cuero au bois, Marc Trenel basson, Vies de Boeve à la contrebasse et Alfonso Sebastian Alegre au clavecin.

Si un peu plus tôt nous avons découvert de la musique baroque qui faisait naître la sonate en trio, ici c'était la version Haydn de la sonate en trio, le 25e trio pour piano, violon et violoncelle, une autre formation en do majeur, interprétée par le trio Wanderer, le premier mouvement de ce 25e trio. 8h27 et 55 secondes, ne quittez surtout pas l'antenne, nous avons des billets à vous offrir. 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

Stéphane Grappelli au violon en 1973 dans cette Lullaby of Birdland, composition de George Shearing, Mark Emmeler au piano, Guy Pedersen à la contrebasse et Daniel Humer à la batterie. 8h32, je vous propose une enfilade musicale maintenant, si j'ose m'exprimer ainsi, avec une évocation de l'Auvergne. D'abord par la musique de Joseph Canteloube et ses chants d'Auvergne, on entendra La Délaissée, et juste derrière, une pièce française, pas tellement auvergnate, Marin Marais, avec une marche des pâtres, des pastres, n'est-ce pas, si on parle l'ancien François, qui va évoquer l'univers des sorcières, des bourdons et de la vieille la roue de l'Auvergne.

Voilà, tout à l'heure, la Delessado, la Delessée, tirée de la deuxième série des Chants d'Auvergne pour voix et orchestre de Joseph Canteloube. On entendait Caroline Samson, accompagnée du Tapiola Sinfonietta, sous la direction de Pascal Roffet. Et ici, la Marche des Pâtres, cette noirceur bucolique. Deux mots qui vont mal ensemble, mais qui décrivent très bien cette œuvre de Marin Marais. Vittorio Guelmi à la viole de gambe avec l'orchestre Il Sonor Parlante. Juste de l'autre côté de ce Vivaldi, nous parlerons art sonore avec Angelo.

0: Le concert des nations de Jordi Savall dans cette œuvre d'Antonio Vivaldi. Concerto funèbre pour violon au bois, chalumeau, trois viols de gambe, cordes et basse continue. Il est 8h45 et nous allons parler actu musique avec vous ce matin. Angelo, bonjour.
1: Bonjour Sébastien.
0: Vous nous emmenez dans le monde des sons. En plus,
1: oui,
0: et plus précisément
1: exactement.
0: Dans celui de l'art sonore, grâce au prix Palma Ars Acoustica.
1: Mais oui, le prix Palma Ars Acoustica, c'est un concours international qui existe quand même déjà depuis 2013, qui a été créé par le groupe Ars Acoustica de l'Union Européenne de Radio-Télévision. Et l'objectif de ce prix, c'est de promouvoir les œuvres dans le domaine de l'art radiophonique. Le concours est ouvert à diverses formes d'expression artistique, telles que l'art radiophonique, l'art sonore, la définition est assez large. Les projets multimédia, les arrangements texte-son, la musique électroacoustique, l'électronique, le field recording, etc., etc. L'art sonore, c'est très important pour les radios parce que c'est un art qui est né des studios radio. Au moment où l'enregistreur est devenu mobile, et que le montage de bandes a été accessible aux artistes. Il faut dire qu'il y avait beaucoup d'artistes qui gravitaient dans les studios à l'époque. Par exemple, dans les studios de la RAI en Italie, il y avait tous les gens qui faisaient les bandes-son de Sergio Leone, Ennio Morricone, Umberto Eco. C'était vraiment un creuset et on faisait des expériences.
0: Est-ce qu'on peut dire qu'aujourd'hui, il y a un peu moins de gens qui se baladent dans les couloirs? Par exemple, ce matin, à la RTS, vous diriez quoi?
1: Je sais pas, on sait pas. On va peut-être faire un appel. C'est peut-être parce que le bâtiment est nouveau. Il faut rouvrir les portes.
0: Je vais appeler la loge.
1: Je vous sens sarcastique. Mais depuis ce temps-là, depuis cette époque, ben ça s'est largement démocratisé. C'était pas seulement bien avant. Il s'est échappé des studios radio avec toutes les possibilités techniques d'enregistrement, en binaural par exemple, pour reconstituer l'oreille humaine, ou même avec un simple téléphone. Les logiciels de montage sont devenus très accessibles également. Et donc, aujourd'hui, c'est un art qu'on retrouve autant dans les festivals de musique que dans les expositions d'art plastique. C'est un art qui peut également être pratiqué par quelqu'un qui ne sait pas du tout lire la musique. C'est non seulement un art qui peut être pratiqué par beaucoup de monde, mais qui laisse la part belle également à toutes sortes de sons. Enregistrements de terrain, paysages sonores, sons électroniques, sons instrumentaux, poésie sonore, chant, voix et silence aussi. Et donc, l'art sonore ou Ars Acoustica est un domaine absolument passionnant aujourd'hui.
0: Et donc, mardi dernier, le 16 juin 2026, le jury du concours Palma Ars Acoustica a décerné sa palme au musicien britannique, artiste sonore James Welburn, pour son œuvre intitulée Longyearbyen, Life at the Edge of Industry and Wilderness, dont voici un premier extrait.

Vous entendez, c'est tout de suite une atmosphère un peu fraîche. Hein, il y a une petite fraîcheur qui arrive, c'est du vent. Quelque chose qui bat contre quelque chose. C'est un paysage sonore que le jury a récompensé. Donc James Wellburn, c'est un musicien, artiste sonore, ingénieur du son britannique qui a travaillé pour le cinéma. On est tout de suite dans un paysage, on voit des choses. Il y a toujours tout de suite de l'image qui nous arrive. Et il a passé plusieurs années à Berlin, mais il vit maintenant à Oslo. Il a été vraiment séduit par le Nord. Il enseigne le son dans le cinéma documentaire. Et puis, il a eu l'occasion de se rendre à Longyearbyen, à trois reprises, dans le cadre d'un programme de résidence d'artiste. Et il a transformé les impressions acoustiques qui l'ont profondément marqué en une composition sonore de près d'une heure, intitulée Longyearbyen, la vie à la frontière entre l'industrie et la nature sauvage.

0: Alors au fil de la pièce, les sons évoluent hein, petit à petit. Il nous dit « J'ai dû traverser à pied ce désert fantomatique parsemé de vieilles machines minières et me sentir tout petit face à ces montagnes ancestrales, sentir le vent arctique me transpercer le corps tandis que les machines industrielles abandonnées vibraient sous sa force, écouter le bruit des aboiements lointains des chiens à travers le brouillard, entendre l'écho des motoneiges dans la vallée, tandis que le craquement répétitif de la glace sous mes pieds formait un rythme avec les crampons et les chaînes de mes bottes. Ce n'est qu'alors que j'ai pu créer une musique et des sons en résonance avec le paysage. » Donc James Wellburn décrit ses impressions sur l'un des endroits les plus septentrionaux du monde, Longyearbyen, sur le Spitzberg, un archipel de l'Arctique, ancienne colonie minière. Ce lieu unique mène, comme il le dit, des ruines industrielles, des conditions météorologiques extrêmes, des paysages à couper le souffle. Et depuis quelques années, un tourisme de masse. Donc James Wellburn aborde le paysage sonore de cette région. Il nous plonge au cœur de ce lieu immense et inhabitable. Les pas de Wellburn apportent du rythme à l'œuvre et nous permettent de suivre ses itinéraires réels à travers la région et de créer un espace d'écoute imaginaire.
1: Nee, gar nicht. Und es gibt auch eher nur so zwei.
2: Il y a des touristes seulement.
0: Exactement. Mais je ne sais pas si vous entendez, dans ces craquements de pas, on entend quelque chose de mouillé. On entend, il y a énormément d'informations. Ces sons sont vraiment pris d'une manière remarquable.
2: Le son crée de l'espace.
0: Oui. Et je dois dire que sur les 50 minutes que dure l'œuvre, on perd complètement la notion du temps. On est vraiment parti comme dans un film. Donc ces enregistrements de terrain sont non modifiés. Donc il a juste fait des coupe,
2: c'est presque brut en fait.
0: C'est comme des plans séquences.
2: Mais ça veut dire que là, il est en train de se balader avec son matériel. Il a des micros dans la main. Il a tout un dispositif pour capter ça.
0: Exactement. Mais il a aussi mis des installations fixes. Donc il y a des méthodes mobiles, des installations fixes et du binaural. Donc c'est ce qui recrée l'oreille humaine et des microphones stéréo et mono. Donc il utilise vraiment toute la gamme de ce qui est possible. C'est d'une subtilité assez incroyable. Le mono nous permet de nous rapprocher. Tout d'un coup on a l'espace qui s'ouvre en stéréo et puis d'autres fois on a l'impression vraiment d'être à l'intérieur même du paysage. Alors certains déplacements ont été planifiés, d'autres ont été spontanés. Donc il y a vraiment un travail assez incroyable. Et cette œuvre d'art radiophonique nous captive vraiment parce qu'elle nous fait perdre la notion du temps. Mmh. Et on vit une expérience comme si on était en cinémascope, vraiment.
2: Alors après s'être bien rafraîchi, et je trouve que ça fait du bien avec ce vent du nord dans cette œuvre de James Wellburn.
0: Je pensais que ça ferait un peu de bien, un peu de fraîcheur.
2: Tout le monde a senti. Lauréat de la Palma Ars Acoustica, est-ce qu'il y a d'autres pièces que le jury a remarquées?
0: Oui, il y a deux autres œuvres qui ont reçu des mentions, comme celle-ci. On entre aussi quelque part. Drone Quiem de Tomáš Senkirk, produit par la radio tchèque en 2025. C'est une composition noire dédiée à la mémoire des événements tragiques survenus à la faculté des lettres de l'université Charles de Prague. C'était le 21 décembre 2023. 14 personnes ont été tuées et des dizaines d'autres blessées lors d'une fusillade de masse. Et l'artiste sonore et compositeur Tomáš Senkirk a capturé le silence des couloirs et des lieux où ces événements tragiques se sont déroulés. Et il s'en est servi pour créer sa contribution sonore, utilisant ainsi la radio comme un mémorial acoustique un an après les fêtes. Il a rajouté des drones instrumentaux qu'on entend commencer. Ça va être un énorme crescendo. C'est assez prenant, c'est assez émotionnel. Ça dure une quinzaine de minutes. Et le jury a trouvé que Drone Quiem était une approche très digne de cette question très sensible qui est la traduction d'un traumatisme en son abstrait. Une pièce contemplative qui laisse place au souvenir et au deuil.

0: La seconde pièce qui a été mentionnée, c'est Rococo Core Core d'Antonia Alessia Virginia Beskow, qui propose une composition véritablement novatrice, qui fait référence à la tradition du Hörspiel, au théâtre et à la théorie critique, comme reflet d'un environnement virtuel où, avant tout, la génération Z, native du numérique, laisse ses empreintes. En prenant comme point de départ l'esthétique Internet, le style de montage core-core, elle se lance dans un voyage passionnant à travers différents univers d'expériences sonores et au-delà du sonore. Et il faut noter que cette pièce a été faite méticuleusement, elle a été méticuleusement scénarisée, arrangée, il n'y a pas de recours à des outils d'intelligence artificielle. C'est une pièce radiophonique faite à la main qui fait référence à l'éclectisme des réseaux sociaux. Sur le plan conceptuel, elle évoque le schéma récurrent de l'humanité se perdant dans des ornements décoratifs comme à l'époque du rococo qui occulte la réalité.
1: La chanson ensuite est une adaptation.
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2: Rococococor d'Antonia Alessia Virginia Biscoff, mentionné lors du concours d'art sonore Ars Acoustica. Toutes les œuvres que vous nous avez présentées, Anne, seront diffusées intégralement dans Musique d'Avenir. Ce sera le 28 juin prochain sur RTS Espace 2.
3: Oui, j'ai oublié de vous mentionner que cette œuvre, Rococococor, a été produite par la radio autrichienne en collaboration avec la Südwestrundfunk, donc la radio allemande. Et puis, puisque nous parlons d'art sonore, je voudrais mentionner l'appel du Festival Sonore, Festival Suisse, Festival Bernois, pour sa 17e édition du Festival Sonore Radio and Podcast, qui se tiendra du 26 au 28 février 2027, bien sûr. Il recherche des œuvres artistiques audio, des performances en direct, des promenades sonores, des projets qui abordent des thèmes d'actualité, qui repensent de manière originale les formats audio classiques ou ouvrent de nouvelles perspectives créatives sur l'audio, la radio et les podcasts. Vous avez jusqu'au 3 août pour faire vos propositions, Sébastien.
2: Et c'était
3: et
2: aussi
3: les autres.
2: Oui. Je vais réfléchir. En tout cas, c'était votre proposition.
3: Exactement.
2: Ce matin, Angelo. Merci beaucoup. Bonne
3: Je
2: journée.
3: Vous en prie.

0: Le Benny Green Trio pour refermer cette matinale. Ain't she sweet? Juste après les informations, vous avez rendez-vous avec la petite compagnie de Delphine Torrance. Passez toutes et tous une excellente journée. Voici les informations, puisque oui, elles sont déjà là. Nous vivons 9h.
1: Léandre Béret.
2: Un protocole d'accord signé hier soir à distance entre les États-Unis et l'Iran. Donald Trump l'a fait à Versailles où il clôturait le G7 avec Emmanuel Macron. Le texte met fin aux opérations militaires, y compris au Liban. Il prévoit la réouverture du détroit d'Ormuz ou la levée progressive du blocus naval américain. Il ouvre aussi 60 jours de négociations sur le nucléaire iranien qui devrait commencer en Suisse demain au Bürgenstock. Michael Pecker, ce texte fait tout de même plutôt les affaires de Téhéran.
3: Oui, et même sur Hormuz, l'Iran rouvre le détroit sans péage pour 60 jours. Sa gestion future sera discutée ultérieurement. Quant au nucléaire, il reste à négocier. Téhéran réitère son engagement à ne pas se doter de l'arme atomique et accepte une possible dilution de son uranium enrichi. Ce sera discuté. On est donc loin de la reddition totale exigée par Trump en mars dernier. Il l'a dit hier, il veut surtout éviter une catastrophe économique et fait donc un pari risqué en offrant à l'Iran une voie économique pour obtenir ensuite seulement des concessions. S'il gagne, ce sera une percée, mais s'il perd, ce sera une défaite stratégique majeure.
2: Et Michael Pecker à Washington. 3 jours de G7 à Evian marqués par une unité transatlantique rare, selon Emmanuel Macron. Les dirigeants ont notamment salué l'attitude de Donald Trump sur l'Iran et en faveur de l'Ukraine. Ils ont planché encore hier sur l'intelligence artificielle, plaidant pour une coopération entre l'Europe et les États-Unis dans ce domaine. L'Ukraine attaque massivement Moscou avec des drones. Le maire de la capitale russe annonce que plusieurs projectiles ont touché une raffinerie. Et tôt ce matin, une attaque de missiles russes visait Kiev, cette fois selon des journalistes sur place. Coup de théâtre hier au Parlement. Le Conseil national a rejeté l'accord de libre-échange avec le Mercosur par 96 voix contre 86. Après plus de 3 heures de débat, les élus n'ont pas voulu de cet accord commercial avec plusieurs pays d'Amérique du Sud pour des questions de droits humains et de durabilité, notamment à gauche. Pour une partie de l'UDC et du centre, les garanties pour protéger l'agriculture suisse n'étaient pas suffisantes. Consternation du côté du PLR. Le Conseil national neuchâtelois, Damien Cottier.
4: C'est une surprise et c'est une très mauvaise surprise pour la Suisse. On est dans une situation économique difficile au niveau mondial. Beaucoup de compétition entre les pays. On voit la politique de Donald Trump et d'autres pays qui se referment sur eux-mêmes. Pour la Suisse, qui est un pays qui gagne beaucoup par l'exportation, on a besoin de ce genre d'accord. On a besoin de diversifier aussi pour ne pas être dépendant que de l'Union européenne, pour ne pas être dépendant que de pays comme les États-Unis. Et là, on a une majorité du Parlement avec le soutien d'une grande partie du centre et de l'UDC qui en fait vote contre les emplois dans notre pays et contre la prospérité de la Suisse, et ça c'est difficilement compréhensible. Je ne sais pas si c'est le début de l'été, la canicule qui arrive, mais il y a quelque chose d'un peu inhabituel aujourd'hui au Conseil national.
2: Damien Cottier avec Gabriela Cabré. Le spectre de la famine s'étend en Afrique. Le Nigeria et la Somalie rejoignent la liste des pays menacés par une insécurité alimentaire catastrophique. Les Nations Unies ont publié hier le rapport semestriel. Les conflits, les sécheresses et la chute drastique de l'aide humanitaire aggravent la situation. Au total, 13 pays, 266 millions de personnes font face à des niveaux élevés d'insécurité alimentaire. Le Programme alimentaire mondial avertit, sans action immédiate, des millions de personnes supplémentaires pourraient donc basculer dans la famine. Et on revient sur l'accord États-Unis-Iran qui conforte la BNS dans sa position. En effet, la Banque nationale suisse, qui se réunit aujourd'hui, ne devrait pas modifier sa politique monétaire. En Suisse, les taux directeurs devraient donc rester à zéro, contrairement à la Banque centrale européenne, la BCE, qui a décidé la semaine dernière de les relever. La BNS, qui se trouve dans une situation très confortable pour l'heure. Sylvie Belzer.
5: La messe paraissait déjà dite avant même l'annonce de l'accord en ce début de semaine, mais désormais c'est la perspective d'un statu quo sur l'ensemble de l'année qui se profile, car la Suisse, contrairement à l'Europe ou aux États-Unis, n'a pas vraiment de problème d'inflation. Certes, les cours du pétrole ont un peu poussé les prix à la hausse, mais avec 0,6% de renchérissement prévu cette année, on est loin de la barre fatidique des 2% fixée par notre institut d'émission. D'autant que le francfort fait office de barrière de protection contre l'inflation liée aux produits importés. Il n'y a donc aucune raison de durcir le crédit, surtout à l'heure où la réouverture du détroit d'Ormuz se précise et que la normalisation des flux

0: plusieurs joueurs qui connaissent très bien la Suisse, qui ont des liens avec. Demirovic a joué à Saint-Gall, Tabakovic à Grasshopper, Katic à Zurich, Žigović est quasiment titulaire à chaque match avec Young Boys cette saison dernière. Donc des joueurs de talent, la Bosnie-Herzégovine n'en manque pas non plus.
1: Et Bernardin Lehmann à Los Angeles et rendez-vous ce soir à 21h sur la RTS. Buvez de l'eau, cherchez de l'ombre et évitez les activités physiques en pleine journée. Les réflexes à adopter pour contrer la canicule annoncée dès midi en Suisse et au moins jusqu'à mardi. Météo Suisse a émis une alerte de niveau 3 sur 4 pour la majorité du pays et de niveau 4 pour le nord-ouest du pays. Donc du soleil aujourd'hui avec une formation de cumulus cet après-midi dans les Alpes suivie de foyers orageux isolés en fin de journée. Il pourra faire 34 degrés au plus chaud. Un temps caniculaire qui se poursuit donc avec un temps assez lourd demain avec des orages parfois fort et de grosses précipitations, surtout en montagne, mais qui déborderont en plaine. Il fera entre 18 et 32 degrés demain.
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6: Ben bonjour mes chers et tendres, quel plaisir de vous retrouver aujourd'hui et pour deux jours de petite compagnie, avant que les orages ne viennent secouer un peu notre quotidien, mais qu'ils feront du bien. La programmation est préparée ce matin par Mitsoukaris, avec une marche militaire que nous allons démarrer. Alors, est-ce que cela signifie que nous allons être au pas pendant trois heures? Eh bien, nous verrons, quoi qu'il arrive, Strauss Senior, avec sa fameuse marche de Radetzky, va ouvrir le bal. Cette marche de 1848 et qu'il avait écrite en l'honneur du feldmaréchal autrichien Joseph Radetzky von Radetz, qui avait été victorieux des forces italiennes à la bataille de Custoza pendant la première guerre d'indépendance italienne. Un air donc patriotique.

Au-delà de son aspect historique, cette marche est aussi, bon, en fait, finalement, c'est aussi historique, cette histoire. L'air traditionnellement joué, on rappelle, lors du concert du Nouvel An de l'Orchestre Philharmonique de Vienne, depuis 1946 déjà, vous imaginez. Donc, à chaque Nouvel An, le rappel, c'est cette marche. Et puis, il y a aussi, au-delà de ça, cette espèce d'idée que cette marche serait un hymne national autrichien assez officieux. L'interprétation plutôt lente que nous venons d'entendre était offerte par le Concertus Musicus de Vienne sous la direction de Nicolas Harnoncourt. Avec François-Frédéric Guy, pianiste, nous allons maintenant écouter un extrait, le deuxième mouvement de la sonate pour piano, la 11e en si bémol majeur de Beethoven, une des sonates que lui, Beethoven, considérait comme l'une de ses plus réussites. Il l'appelait même la gagnante, et pourtant ce n'est pas forcément celle que l'on va apprécier de Beethoven maintenant, de nos jours. Alors, savourons.

Certains disent que ce pianiste François Frédéric Guy serait l'un des plus grands beethoveniens actuels. Alors, c'est un peu s'expliquer par son parcours, puisqu'il a fait ses études au Conservatoire National Supérieur de Musique et de Danse de Paris, et qu'à 25 ans, il s'est retrouvé à la Fondation du Lac de Côme, aux côtés d'enseignants comme Murray Peraya, Charles Rosen, ou encore Dietrich Fischer-Dieskau. Voilà, ce genre de fréquentation peut permettre effectivement une élévation de l'esprit. Il a d'ailleurs, si vous ne connaissez pas le monsieur physiquement, une espèce de ressemblance avec le philosophe Frédéric Lenoir. Là, je vous parle effectivement de la coupe de cheveux, du côté un peu sage, fou, mal coiffé, mais charmant. Que pourraient avoir ces deux messieurs. On va laisser tomber les appréciations physiques et puis juste apprécier effectivement cette interprétation qui nous a faite de Beethoven et accueillir Vivaldi avec l'Accademia Bizantina pour une interprétation d'un concerto pour violon, corde et basse continue en ut majeur de Vivaldi. Nous allons avoir l'honneur d'entendre le violoniste Giuliano Camignola avec Ottavio D'Antoni à la direction, pour cet Allegro qui est donc le premier mouvement de ce concerto. Alors, Vivaldi a écrit tellement de concertos de ce genre, donc pour violon, cordes et basses continues, que finalement on peut les retrouver grâce à la numérotation du catalogue Rium Verzeichnis, ou le fameux RV si vous préférez. Et en l'occurrence, ici nous avons le RV 187.

Un peu d'opéra maintenant, si cela vous tente, avec Luigi Cherubini et son fameux opéra Médée créé à Paris en 1749. Nous allons écouter un air qui, d'habitude, est chanté par un ténor, puisque c'est un des airs majeurs de Jason, le personnage principal de Médée, mais qui va vous être interprété ici par Véronique Jans, la soprano, accompagnée des talents lyriques sous la direction de Christophe Rousset. Je vous explique un peu le contexte si vous ne connaissez pas l'histoire. À ce stade-là de l'opéra, Médée est abandonnée et trahie justement par Jason qui s'apprête à épouser Dircé. Elle est consumée par la vengeance et essaye quand même, encore une fois, de rappeler à Jason à quel point ils ont un passé commun, leurs enfants, les épreuves qu'ils ont traversées ensemble. Et Jason, déchiré par la culpabilité et la pitié, essaye quand même de lui faire comprendre que non, il ne fléchira pas et qu'il ira épouser Dircé. Cet air s'appelle « Ah, nos peines seront communes ». Eh bien oui, puisqu'ils étaient mariés.

On va rester dans l'univers opératique, mais un tout petit peu plus léger que cet extrait de Médée poignant et qui va nous à suivre jusqu'à la mort. Sortons un peu donc de cette transcendance avec Ambroise Thomas, compositeur français réputé pour ses opéras. D'ailleurs, il a écrit le fameux Mignon, si vous êtes amateur d'opéra, mais il en a écrit quand même une vingtaine dans sa carrière, notamment ce fameux Raymond ou Le secret de la reine, qui à l'époque avait secoué un peu la presse, qui s'était montré assez hostile en jugeant cet opéra indigne d'un académicien, pour vous dire. Et pourtant, l'histoire en elle-même était plutôt intéressante, puisque elle retrace, ou en tout cas s'inspire de l'histoire de l'homme masqué, l'homme au masque de fer, l'histoire de ce Raymond, ce jeune paysan amoureux d'une orpheline, Stellet, et qui est reconnu comme le frère jumeau de Louis XIV. Alors on essaye forcément de l'entraver, ou en tout cas de l'empêcher d'entraver le règne du roi, et avec plein de vous imaginez, plein d'histoires comme ça qui rebondissent sur trois actes. À la fin, c'est le chevalier de Rosargues qui était pas super cool, hein, parce que il avait quand même, pardon du terme, mais buté le père de Stellet, entre autres, et un peu abusé de sa mère. Donc il était vraiment pas cool, mais pour espérer une rédemption, il va prendre la place de Raymond et se sacrifier derrière ce fameux masque de fer, et donc finir sa vie comme ça, en prison et sous l'anonymat le plus complet. Donc l'opéra en lui-même n'a pas vraiment un succès, mais ce qui va perdurer à travers les époques, puisque nous sommes là au milieu du 19e et donc en cours aujourd'hui, c'est l'ouverture de ce Raymond ou Le secret de la reine, qui est assez régulièrement joué, puisque plutôt mélodique. Et là, c'est l'Estonian National Symphony, sous la direction de Neeme Järvi, qui vous le propose. Donc cette ouverture, c'est en 2019 que l'enregistrement s'est fait chez Chandos.

Il y a effectivement tout d'une ouverture dans cet extrait de Raymond ou Le secret de la reine d'Ambroise Thomas, interprété par l'orchestre estonien National Symphony. Nous allons maintenant accueillir des univers que vous connaissez. Il y a peu de choses à dire encore sur ces quatuors de Mendelssohn. Le premier qui n'est pas le premier, qui est en fait le deuxième, mais qui se retrouve le premier par rangement et par décision de rangement, qui quoi qu'il arrive, une œuvre de jeunesse de Mendelssohn, il a une vingtaine d'années quand il le compose. Ce qui nous intéresse surtout, c'est l'Emerson String Quartet qui va l'interpréter ici, qui est un quartet fondé à New York en 1976 par des étudiants de la Juilliard School et par deux violonistes fondateurs, Eugène Drucker et Philippe Schätzer, qui alternent les rôles de premier et second violon selon les pièces qu'ils jouent. C'est une pratique rare parmi les quatuors, mais eux, en tout cas, se le permettent en fonction de l'œuvre jouée.

Nous allons terminer cette première heure de petite compagnie avec quelques mesures au clavecin d'une prélude des bars d'une prélude des fugues de Bach, le numéro 17, qui est extrait du livre 2, donc du clavier bien tempéré, par la claveciniste Céline Frisch, qui à 6 ans décide de faire du clavecin, non pas du piano, du violon, de la flûte, mais bien du clavecin. Elle sera formée au conservatoire d'Aix-en-Provence, puis viendra faire ses premiers études supérieures à la Scuola Cantorum de Bâle avec Andreas Steyer.

0: La suite de La Petite Compagnie, c'est juste après les infos qui approchent, là, qui vont sauter par-dessus 10 heures. L'air de rien, comme un hélicoptère au-dessus des viands en ce moment. Voilà, parce qu'il faut faire preuve d'un peu de sérieux, au moins ponctuellement, une fois toutes les heures. On se retrouve juste après, bien sûr. Il est 10 heures sur RTS Espace 2.
1: Sandra Viscardi.
2: Il n'en finit plus de baisser. Le prix du pétrole perd encore 3% ce matin suite au protocole d'accord signé hier soir entre Téhéran et Washington. Le baril de Brent qui fait référence chez nous est tout juste en dessus des 77$. Il faut rappeler que l'accord prévoit la réouverture du détroit d'Ormuz par où passe 20% du pétrole mondial. Alors ça ne signifie pas pour autant que les stocks dans lesquels les pays occidentaux ont puisé pour faire baisser le prix à la pompe vont se reconstituer rapidement. En fait, il faudra du temps et tout dépendra aussi des dégâts infligés par la guerre aux infrastructures pétrolières des pays du Golfe. L'Ukraine a lancé tôt ce matin sa plus importante attaque de drones contre Moscou depuis au moins 2 ans, provoquant des incendies dans la région autour de la capitale russe et perturbant son principal aéroport. Plusieurs projectiles ont également touché une raffinerie qui serait en feu, selon différents médias russes. La Banque nationale suisse maintient son taux directeur à 0%. Il s'agit du niveau de taux directeur le plus bas parmi les principales banques centrales dans le monde. La Suisse perd cette année sa première place au classement mondial de la compétitivité établi par l'Institut lausannois IMD. Elle se classe désormais 3e derrière Hong Kong et Singapour, à nouveau numéro 1 comme en 2024. Un recul helvétique qui s'explique par une forte baisse de l'indicateur de performance économique. Il a perdu 24 places pour terminer 37e. Après le COF, le SECO annonce lui aussi une baisse de la croissance suisse pour cette année et la prochaine suite à la guerre au Moyen-Orient. Mais le secrétariat d'État à l'économie est plus optimiste que l'Institut conjoncturel de l'École polytechnique de Zurich. Il prévoit 0,9% de croissance cette année au lieu de 1% et 1,6% l'an prochain au lieu de 1,7%. Les systèmes informatiques pour la VS et l'AI et les allocations pour perte de gains seront modernisés. Après le national, le Conseil des États vient d'accepter à l'unanimité un crédit d'engagement de 66 millions de francs demandé par le Conseil fédéral. Les centrales nucléaires prendront en charge les comprimés d'iode distribué à la population. Le Parlement a bouclé ce matin la loi sur la radioprotection qui clarifie les responsabilités liées aux produits radioactifs. La prise en charge du radon a suscité beaucoup de débats. Le commerce extérieur de la Suisse a repris des couleurs en mai, les exportations bondissant grâce à la solide contribution du secteur de la chimie-pharmacie, mais aussi de la bijouterie-joaillerie. Les exportations horlogères sont aussi revenues de la stabilité après avoir fortement chuté en avril grâce aux États-Unis et au Royaume-Uni qui ont enregistré d'importantes progressions. La coalition NoG7 s'associe aux appels à la démission de la conseillère d'État genevoise Carole-Anne Kast, lancée par plusieurs de ses organisations membres. Elle souhaite aussi le départ du procureur général Olivier Journeau. Des départs souhaités suite à l'approche policière de la fin de la manifestation dimanche dernier, qui cherchait, selon elle, à procéder délibérément à des arrestations de manière indifférenciée. La coalition crie à nouveau à la censure après avoir dû annuler les discours après le cortège en raison du dispositif sécuritaire. L'équipe de Suisse de football dispute ce soir son 2e match à la Coupe du Monde contre la Bosnie-Herzégovine. Les hommes de Murat Yakin n'ont pas le droit de perdre après leur nul avec le Qatar. Une rencontre à suivre en direct sur RTS 2 et sur RTS 1 dès 21h. Ombrelle, éventail de rigueur, 34 degrés aujourd'hui sous le soleil. Les cumulus cet après-midi en montagne cracheront quelques orages ce soir.
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0: Et nous continuons cette petite compagnie préparée dans la production musicale par Mitsukare et dans la production totale par Juliette Granier. Un trio de nanas, donc ce matin, pour vous accompagner jusqu'à midi. Et c'est avec un projet très original que nous allons débuter cette deuxième heure. Ce projet s'appelle Not Our First Coat Rodeo, paru en 2020. C'est un projet qui mêle musique classique, bluegrass, folk américaine, jazz, pas mal d'improvisation, mais surtout c'est porté par un quatuor exceptionnel, soit Yo-Yo Ma au violoncelle, Chris Thiele à la mandoline, Edgar Meyer à la contrebasse.

Quand on a du génie et qu'on s'amuse, ça donne forcément des choses aussi exceptionnelles que cet album que je vous conseille fortement, paru chez Sony en 2020. Donc, on y entend même chanter Christ-t-il, juste comme ça, je le dis, je dénonce. Oula, si vous ne le saviez pas. Nous avons entendu tout à l'heure une ouverture d'Ambroise Thomas. C'est maintenant avec Edouard Elgar que nous allons passer 14 minutes de notre temps, même un petit peu plus, avec l'ouverture de Froissart. Alors Froissart, c'est une œuvre orchestrale, d'ailleurs une des premières œuvres, grandes œuvres orchestrales de Froissart, d'Edgar, bien avant qu'il nous écrive son fameux Enigma Variations. Mais ce qui est intéressant, c'est que cette œuvre s'inspire, ou en tout cas, il a été cherché...

Dans l'esprit de Jean Froissart, cet écrivain et historien du XIVe siècle, qui était connu pour ses récits de chevalerie, quoique pendant la guerre de Cent Ans, peut-être que les chevaux étaient gris, mais ça on ne sait pas. Mais en l'occurrence, il racontait, c'était très romanesque et très épique ce qu'il y avait dans les récits de cet écrivain. Et donc, Édouard Elgar a décidé d'aller chercher cet esprit-là, cet esprit chevaleresque. Vous savez, les tournois, le romantisme médiéval. Et de fait, bah, ça se retrouve dans cette ouverture, puisqu'il met le paquet pour bien vous mettre dans l'ambiance. Là, nous allons l'apprécier par le BBC Symphony Orchestra de Londres, enregistré en 1995 avec Andrew Davis au Rennes.

Édouard Elgar, donc, dans cet esprit épique de l'ouverture pour orchestre Froissart que vous venez d'apprécier chez Warner Classic, enregistré en 1995 par le BBC Symphony Orchestra de Londres. C'est Sandro Nibieridze qui nous rejoint, pianiste né à Tbilissi, grand spécialiste en tout cas de ce genre de, enfin virtuose même on pourrait dire, de ce genre de compositeur. Là je parle de Rachmaninov qu'il va nous interpréter avec un extrait des Capriccio italiens, de l'étude de tableau pour piano. Ben, les Capriccio italiens c'est pour après avec Tchaïkovski. Voilà que je me mélange les pinceaux. C'est bien évidemment que c'est pas Rachmaninov qui a fait un Capriccio italien. Donc vous le savez déjà, je spoil hein, que Tchaïkovski arrivera à suivre. Non, c'est bien un extrait des tableaux, des études pour tableaux, d'études tableaux pour piano, ou études pour piano tableau, ou alors des peintures musicales. Voilà, comme ça on pourrait les appeler.

Sandro Nebiridze, donc, dans cette interprétation des études du tableau pour piano de Rachmaninov. Et comme j'ai spoilé juste avant, en mêlant mes pinceaux, études de tableau peut-être, voilà, dans un trait cognitif étrange, j'en suis arrivée là. Eh bien oui, nous allons écouter Tchaïkovski et son capriccio italien pour orchestre en La majeure. C'est le final que je vous propose d'entendre. Un enregistrement de grande qualité, puisqu'on le doit au Tornhalle de Zurich avec Paavo Järvi à la direction. Quand Paavo Järvi a repris la direction donc du Tornhalle en 2019. C'est un des premiers projets qu'il a mis sur place, c'est d'enregistrer les œuvres de Tchaïkovski, des enregistrements que vous pourrez trouver dans son complet chez Alpha Classics.

Alors, ce qui est marrant, c'est que nous avons été en Italie avec Tchaïkovski et nous allons aller à Saint-Pétersbourg avec Verdi. On inverse la tendance, puisque oui, son opéra La Force du Destin, en quatre actes, sera créé à Saint-Pétersbourg en 1862. Cet opéra raconte l'histoire de Don Carlo di Vargas, un jeune dont le père est assassiné accidentellement, certes, mais assassiné quand même par Don Alvaro, qui est l'amant de sa sœur, Leonora. Et par souci de vengeance, il va poursuivre donc ce Don Alvaro sous un faux nom, Don Felice di Bornos, et va rencontrer Don Federico Herreros, qui est un faux nom de celui de Don Carlo. Et je vous en passe de toute l'histoire rocambolesque qu'il y a là autour. Ce qui nous intéresse, c'est ce moment où Don Carlo feint de mourir et va donner une valise scellée à Don Alvaro et qui pense que dans cette valise il y a le secret en fait de la mort de son père et de la disparition de sa sœur. Et il se retrouve donc avec cette valise et ça laisse un moment assez suspendu dans cet opéra où il se pose la question de savoir s'il va l'ouvrir. Parce que oui, forcément, il a envie de savoir, mais en même temps, Don Carlo lui a fait promettre de ne jamais l'ouvrir avant sa mort. Mais il ne sait pas si Don Alvaro est vraiment mort ou non. Vous avez tout compris, hein. Bon, si vous n'avez pas compris, vous faites les 4 heures de l'opéra et vous comprendrez. Donc, nous allons nous plonger dans ce moment-là où il est avec sa valise et se pose la question de savoir s'il va l'ouvrir. C'est Ludovic Tézier, le baryton, qui est accompagné par l'orchestre del Teatro Comunale de Bologne sous la direction de Frédéric Chalin, qui va vous proposer ce moment suspendu de l'opéra de Verdi.

Nous allons terminer cette deuxième heure de Petite Compagnie avec une œuvre assez originale de Schumann. Il compose un Andante Variation pour deux pianos, mais pas seulement pour deux pianos, deux violoncelles et un cor. Voilà comment il décide de choisir et d'instrumentaliser cet ensemble assez inhabituel. Forcément, ça surprend, mais ça claque, surtout quand c'est Martha Argerich au piano.

0: Une œuvre dans sa version originale, donc c'est un Dante de piano, Martha Argerich et Alexandre Rabinovitch, de violoncelle, Natalia Gutman et Misha Maïski, et encore Marie-Louise Neunecker. Cette pièce, Schumann va la réviser, la réarranger quelques années plus tard pour deux pianos seuls. Voyons bien qu'il était assez compliqué de réunir deux pianos, deux violoncelles et encore pour ce genre d'interprétation. Et d'ailleurs, c'est la plus jouée, la plus régulièrement jouée. Les infos tout de suite, il est 11h sur RTS Espace 2.
1: Sandra Viscardi.
2: La Suisse pourra compter sur l'atome pour son approvisionnement énergétique. Après le Conseil des États, le national vient d'adopter le contre-projet du Conseil fédéral à l'initiative Stop au Blackout. Lundi soir pourtant, les députés avaient voté pour renvoyer au gouvernement ce texte qui permet la construction de nouvelles centrales nucléaires. Finalement, c'est le peuple qui aura le dernier mot. Le Conseil des États a discuté indemnités de départ des cadres de l'administration fédérale ce matin. Elles seront interdites pour les directeurs de l'administration fédérale, sauf si le départ est provoqué par une réorganisation. Mais il ne sera plus possible de les convenir dans les contrats ni dans les statuts. Face au risque d'un nouveau renchérissement du franc dommageable pour les exportateurs, la Banque nationale suisse demeure davantage disposée à intervenir sur le marché d'échange pour limiter toute appréciation de la monnaie helvétique. C'est les propos ce matin du président de la Banque nationale, Martin Schlegel, alors que la BNS a maintenu son principal taux directeur à zéro. Le directeur général de l'Agence internationale de l'énergie atomique salue la signature du protocole d'accord entre les États-Unis et l'Iran. Ce matin à Genève, il a toutefois relevé que le rôle de son institution était reconnu dans ce dossier. Plusieurs scénarios sont possibles, dit-il, sous le point 8 du protocole, y compris une dilution de l'uranium iranien enrichi à 60% sous supervision de l'IAEA. Raphaël Grossi, qui ne veut pas spéculer, mais qui n'exclut pas d'être présent dès demain au Birkenstock pour le lancement des négociations vers un accord définitif. Le secrétaire américain à la défense, Pete Hegseth, salue ce matin à Bruxelles les progrès des alliés des États-Unis au sein de l'OTAN en matière de dépenses militaires. Il estime que certains doivent en faire plus. Les pays européens de l'OTAN et le Canada ont dépensé l'an dernier 90 milliards de dollars de plus que l'année précédente, une hausse de près de 20%. Et lors de cette réunion des ministres de la Défense de l'OTAN, Pete Hegseth a annoncé un réexamen d'ici 6 mois de la présence militaire des États-Unis en Europe. Des tirs entendus ce matin à Niamey, capitale du Niger, près de l'aéroport international. Il pourrait s'agir d'une nouvelle attaque djihadiste après celle revendiquée par le groupe État islamique fin janvier. Les médias valaisans annoncent une grosse opération de police dans le bas et le centre du canton suite au cambriolage ce matin de l'armurerie d'Ayer à Sion, déjà cambriolée l'automne dernier. L'entrée de la société ce matin a été attaquée à l'explosif. Les Suisses font de moins en moins de bébés, une centaine de naissances en moins par rapport à 2024 l'an dernier, et le nombre de décès est resté stable. Ce sont surtout les jeunes femmes de moins de 35 ans qui sont moins nombreuses à devenir mères, alors que celles de plus de 35 ans le deviennent plus souvent. L'accroissement naturel de la population poursuit donc son recul, alors que les mariages comme les divorces ont également diminué, à en croire la statistique. Un nouveau nom pour ses 60 ans, l'Opéra de Chambre de Genève devient l'Opéra Populaire de Genève. Il change aussi de direction, avec Luc Biro désormais à sa tête. Un nouveau directeur qui veut faire de l'opéra un acte collectif. Il veut aussi investir avec des œuvres, des sites remarquables de la ville. Cherchez l'ombre, il va faire chaud, 34 degrés. Et des orages en montagne en soirée. Ça va continuer ces prochains jours. Un avis de canicule de degré 3 est lancé jusqu'en milieu de semaine prochaine.
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0: La fête de la musique, qu'on envoie Sébastien Pache à la fête de la musique, nous directement. On sort l'artillerie pour couvrir le week-end prochain. Restez à l'écoute des programmes d'RTS Espace 2. Nous avons le plaisir de commencer cette deuxième heure, cette dernière heure de la petite compagnie avec Johann Strauss Junior. Vous savez, on a entendu Johann Strauss Senior en première heure. Et ben là, on entend Johann Strauss Junior avec un extrait de La Chauve-souris, cette opérette qu'il compose et qu'il propose en 1874 au Théâtre de Vienne. C'est d'ailleurs avec le Philharmonique de Vienne que nous allons passer ce moment sous la direction d'Herbert von Karajan. C'était en 1960.

Ça claque, hein, Strauss, les gars. Ah, j'ai toute une classe, ils sont 20, il n'y en a pas un qui fait « Ouais, bon, d'accord. » Ah, quand même. Oui, c'est vrai, Strauss, ça parle pas forcément à tout le monde. Et c'est ce qu'on vient d'entendre, donc l'ouverture de cette opérette La Chauve-Souris, du Strauss Junior, donc. C'est avec Brahms que nous allons continuer maintenant, et son quatuor pour piano, violon, alto et violoncelle, le numéro 1. Il avait 14 ans quand il a composé ça, il était plus jeune que vous, hein. Donc vous allez bien écouter ce qu'on va entendre. Donc ce quatuor qui est interprété par un trio, le trio Van der Heer, qui a de fait ajouté un membre, parce qu'il fallait un membre de plus vu que c'est un quatuor pour piano, violon, alto et violoncelle, en l'occurrence Vincent Koch au piano. Nous avons Jean-Marc Philips Varabédian au violon, Raphaël Pidou au violoncelle et Christophe Goguet à l'alto. Et c'est avec le rondo, le quatrième mouvement, que nous allons profiter de ces 8 prochaines minutes, le temps que je continue de discuter avec cette bande très calme, beaucoup trop calme, qui est entrée dans le studio ce matin.

Une démonstration, vous allez voir ce que c'est qu'une démonstration. J'ai toujours ma classe, là, on papote. Et... Ouais, voilà, merci pour l'ambiance. Et voilà une démonstration un peu de ce que c'est que le métier d'animateur radio. Vous avez vu, avec cette polyvalence, cette capacité et d'écrire, et de voir la musique, et de parler, et d'envoyer les sons techniques. Et ben là, c'est une démonstration d'Avishai Cohen, musicien extraordinaire, qui est mais vraiment polyvalent. Il fait de la contrebasse, il chante, de la basse électrique, du synthétiseur, du piano, de la batterie, et ça donne, comme ça, des somptuosités qu'on retrouve chez Naive Jazz, d'ailleurs, avec l'accompagnement du Göteborg Symphony Orchestra, cette aire traditionnelle qui s'appelle Morenica.

Magnifique ce morenica traditionnel interprété par Avishai Cohen, accompagné ici par le Göteborg Symphony Orchestra. Ma classe s'en est allée, me revoilà seule avec vous et avec Camille Sanson. C'est ce quatuor à cordes, le premier de sa longue lignée de quatuor à cordes en mi mineur. C'est avec le Molto Adagio que nous allons passer un peu de temps. C'est le Fine Arts Quartet avec Ralph Evans, entre autres, et Efim Boyko, les deux violons, Wolfgang Laufer, pardon, violon et Niccolo Eugelmi à l'alto, et qui prennent l'envol de ce 11h28 sur RTS Espace 2.

Beaucoup de nostalgie, voire de sagesse dans ce quatuor de Saint-Saëns, composé alors qu'il avait 64 ans et qu'il va dédier au célèbre violoniste Eugène Ysaÿe. Nous allons accueillir Rachmaninov. Alors tout à l'heure, nous l'avions avec ses études de piano, ses études de tableau pour piano. Décidément, je n'arriverai pas à mettre études de piano et tableau en même temps dans la même phrase. Aujourd'hui, c'est un refus d'obstacle. Mais nous allons le recevoir avec un concerto pour piano et orchestre, le quatrième en l'occurrence, qui va être interprété par le Scottish National Orchestra de Glasgow avec la direction de Bryden Thompson et Howard Shelley au piano. Alors ce quatuor, ce concerto, n'a pas eu vraiment le succès qu'il méritait au moment où Rachmaninov le présente. C'est d'ailleurs lui-même qui va le jouer, accompagné par l'orchestre de Philadelphie à Philadelphie en 1927. Bon, un mal aimé, mais qui pourtant reste un de ses chefs-d'œuvre assez complexes de son répertoire. La preuve ici avec le Largo, deuxième mouvement.

Et après Rachmaninov, Prokofiev, cela va de soi, bien sûr, avec un extrait de ses visions fugitives, vous savez, ces pièces pour piano qu'il compose entre ses 14 et ses 17 ans et qu'il va d'ailleurs jouer lui-même à l'âge de 17 ans à Petrograd avec cette idée qu'il le dédicacera à la pianiste Anna Nikolaevna Kondratieva, dont on ne se souviendrait probablement pas s'il n'y avait pas cette dédicace de Prokofiev sur cette pièce-là. Ces visions fugitives sont inspirées d'un poème du poète symboliste russe Constantin Balmont, qui est tiré d'un recueil qui s'intitule « Je suis une petite divinité ». Un truc de mégalo qui a bien dû inspirer aussi Prokofiev pour qu'à 17 ans on soit capable de ça.

des extraits des visions fugitives de Prokofiev, pièce pour piano donc à l'origine, qui est une espèce de gamme assez étendue des émotions et des techniques qui étaient déjà en pleine effervescence chez ce jeune adolescent de 17 ans, et que vous avez pu donc apprécié ici en version orchestrale par l'Ostrobothian de Chamber Orchestra, qui est un orchestre de chambre finlandais, et c'est bien Ostrobo, oui, Tian, c'est ça, avec un H là au milieu. Je vais aller tenter d'éclaircir un peu mon finlandais pour vous le prononcer correctement la prochaine fois. Nous allons finir avec un classique du jazz, une composition que l'on doit à l'origine, en tout cas l'une des premières interprétations, celle de Frank Sinatra, qui a permis à cet air, extrait d'un film musical de 1945 qui s'appelait « Deux marins et une fille », de devenir un grand classique du jazz. Nous avons eu après des versions orchestrales par Chet Baker, Miles Davis, Tony Bennett, bref. Ici, c'est Ned Dena de Rose qui nous propose son interprétation très douce, juste contrebasse, piano-voix, un peu de batterie pour mettre le rythme.

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0: 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Alors, je sais pas vous si ça vous arrive, mais moi, absolument chaque seconde que je vous rencontre dans cette petite compagnie. Je me réjouis donc de vous retrouver demain. La suite, c'est Julianne Sykes. Et les infos, il est midi.
1: Autorise finalement la construction de nouvelles centrales nucléaires donc en Suisse. Elias Baïf, on vous retrouve à Berne, c'est un retournement de situation complet.
2: Oui, parce que ces jours, le Parlement devait se prononcer sur le contre-projet à l'initiative Stop Blackout, texte qui prévoit de lever l'interdiction de construire de nouvelles centrales en Suisse. Lundi, le Conseil national renvoie l'objet au Conseil fédéral. Il veut des précisions sur le financement. On se dit alors que Albert Rochti, le conseiller fédéral porteur du projet, a raté son coup. Mais aujourd'hui, le Conseil national fait volte-face. Certains parlementaires ont changé leur vote. Le centriste genevois Vincent Maître, la PLR vaudoise Jacqueline de Quattro, par exemple, qui explique avoir les garanties qu'elle cherchait sur le financement. À deux voix près, le Conseil national accepte donc de lever l'interdiction de construire de nouvelles centrales, 100 voix pour, 98 contre. Toute la semaine, les groupes ont courtisé les élus susceptibles de changer d'avis ou leur ont mis la pression, ça dépend à qui vous demandez. Les Verts, eux, promettent déjà de lancer un référendum contre cette levée de l'interdiction de construire de nouvelles centrales.
1: Elias Baïf, en direct du Palais fédéral. La réunion du Birkenstock demain entre l'Iran et les États-Unis est maintenue, même si le protocole d'accord qu'il devait paraffer dans le canton de Nidwald a déjà été signé hier soir à Versailles par Donald Trump et électroniquement par le président iranien. C'est le but de la rencontre qui a changé selon Nicolas Bidot, le porte-parole du département fédéral des affaires étrangères.
3: On sent bien que c'est le début d'un processus diplomatique. Le protocole d'accord va fixer le cadre. Maintenant, il va falloir négocier, discuter. On voit bien qu'il y a des résistances d'un côté comme de l'autre. Donc c'est à ça que va servir le Birkenstock, commencer des négociations en vue d'une stabilisation globale. C'est essentiel, ce moment physique entre les deux délégations.
4: Des discussions avec qui ?
3: Tout est là. Hein. Là, au moment où je vous parle, je vois bien que d'un côté comme de l'autre, de nombreuses réflexions sont faites suite à cette signature digitale hier. Donc nous ne le savons pas, très honnêtement. Tout ce qu'on sait, c'est que nous voulons rendre possible deux délégations américaines et iraniennes en présence évidemment des médiateurs pakistanais et qataris.
1: Nicolas Bidot avec Phileas Sautier. Une raffinerie dans la banlieue au sud-est de Moscou en flammes ce matin. Elle a été ciblée par des drones ukrainiens. Toute la capitale russe a été visée. Plusieurs incendies se sont déclarés. Cette raffinerie assure plus d'un tiers des besoins en carburant de la capitale russe, notamment pour ses aéroports. La Banque nationale suisse a décidé ce matin de ne pas modifier sa politique monétaire pour l'instant. Comme prévu, les taux directeurs restent donc inchangés à 0%. La Banque nationale suisse qui confirme ce matin que l'environnement actuel ne nécessite aucune adaptation pour l'heure. Bonjour Sylvie Belzer.
5: Bonjour.
1: Pas d'adaptation parce que l'inflation dans notre pays reste extrêmement modérée.
5: Oui, il n'y a aucune raison de changer de stratégie pour l'instant. Voilà en substance ce qu'a dit Martin Schlegel, le président de l'institution. L'inflation s'est certes un peu accélérée sous l'effet des prix du pétrole ces derniers mois, mais on reste en Suisse à un niveau très en dessous des autres pays européens, très en dessous aussi de la barre fatidique des 2% qui obligerait la BNS à agir. Le renchérissement prévu est en effet de 0,6% sur l'année et rien n'indique que ça pourrait augmenter davantage. D'autant moins que les prix du brut reculent massivement depuis l'annonce de l'accord entre les États-Unis et l'Iran. On est repassé à moins de $80 le baril aujourd'hui. On se rapproche donc des niveaux d'avant-guerre où le pétrole s'échangeait à 73 le baril, seule source de préoccupation, comme toujours en période d'instabilité géopolitique, la force du franc. S'il devait trop s'apprécier, la BNS pourrait intervenir de manière accrue sur le marché des changes, mais pour l'heure, elle se trouve dans une situation optimale qui lui permet d'envisager l'avenir avec beaucoup de sérénité.
1: Sylvie Belzer de notre rubrique économique. L'armurerie d'ailleurs, une nouvelle fois cambriolée ce matin à Sion. Les auteurs auraient attaqué la porte à l'explosif. Selon le directeur de l'établissement interrogé par le Nouvelliste, les 5 auteurs du vol ont été arrêtés. La police a mené une vaste chasse à l'homme dans le centre et le Bas-Valais toute la matinée. Il n'est pas illégal de faire timbrer les pauses pipi. Le tribunal cantonal neuchâtelois a tranché hier dans l'affaire qui oppose la manufacture Horloge l'horlogère Singer au syndicat Unial. Le syndicat attaquait l'entreprise qui imposait de pointer pour toute interruption de travail, pratique jugée discriminatoire pour les femmes. Singer avait en réponse accordé 30 minutes de pause supplémentaire par mois, mesure compensatoire suffisante selon le tribunal pour corriger l'inégalité. Un jugement que regrette le syndicat. Il maintient que la pratique reste discriminatoire. Solène Oxner, responsable secteur industrie Unia Région Neuchâtel.
4: C'est extrêmement choquant finalement qu'on estime qu'on puisse faire timbrer les salariés pour aller aux toilettes, sachant que ça engendre, et le tribunal l'admet, des inégalités de genre. On a des études scientifiques qu'on avait remises au tribunal qui prouvent qu'en fait 1 minute 12 par jour, c'est pas suffisant et ça ne compense pas le temps que mettent les femmes en plus lorsqu'elles se rendent aux toilettes. On doit continuer de se battre contre ces mesures-là, et on rappelle aussi qu'on a quand même déjà obtenu que le temps de 30 minutes soit accordé en plus par mois pour les femmes. Maintenant, ce n'est pas suffisant.
1: Solène Oxner avec Olivier Botron et Unia se réserve l'option de faire recours. Le tribunal fédéral confirme les 15 ans de prison infligés par le tribunal cantonal zurichois à un Allemand établi à Winterthur. Peine infligée pour avoir secoué à mort l'enfant de sa compagne. Le bébé de 20 mois a régulièrement été maltraité avant de subir un traumatisme crânio-cérébral qui entraînera quelques jours plus tard son décès. Le condamné sera aussi expulsé de Suisse pendant 13 ans. 34 degrés sous le soleil de cet après-midi, des cumulus sur les crêtes aussi. Ils provoqueront quelques orages en soirée. Demain sera encore plus orageux avec des débordements en plaine. Un avis de canicule de 3 degrés court jusqu'au milieu de semaine prochaine.
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Un bel entrain dans cette version par Georges Selle et l'orchestre de Cleveland d'une danse slave d'Antonin Dvorak. Georges Selle, un chef qui avait de la poigne, de l'autorité, mais un musicien qui savait aussi percer le mystère des œuvres. Il fait partie de ces chefs hongrois qui ont quitté l'Europe pendant la Deuxième Guerre mondiale pour se réfugier aux États-Unis et y refaire leur vie. Il fut le directeur musical de l'orchestre de Cleveland de 1946 à 1970. Selle avait les pleins pouvoirs lors de ce règne. Il pouvait choisir le répertoire, les musiciens.

Hein, et aussi les chefs invités. D'ailleurs, c'est intéressant de noter qu'il a invité le jeune Pierre Boulez pour le répertoire du XXe siècle. Celle avait une haute idée de lui-même, c'est le moins qu'on puisse dire, et il a tout fait pour hisser le niveau de l'orchestre de Cleveland parmi les meilleurs au monde. Mon but en travaillant avec l'orchestre de Cleveland, disait-il, fut d'associer les mérites les plus subtils des grands orchestres européens d'avant-guerre aux qualités qui distinguent nos grands orchestres américains. En d'autres termes, nous avons mis la perfection technique propre aux orchestres américains, la beauté du son, la facilité d'adaptation à toutes les écoles nationales, au service de faire de la musique d'une manière chaleureuse, spontanée, dans la meilleure tradition européenne. Une tradition qui s'entend dans sa version de cette danse slave.

La danse slave en mi mineur, tirée du deuxième cahier de danse slave de Dvorak par George Sell et l'orchestre de Cleveland. On a entendu cette chaleur aux cordes, un certain délier qu'on n'associe pas toujours à Sell, et puis aussi la beauté des instruments avant. Tout cela s'entend dans les enregistrements qui témoignent d'une sorte d'âge d'or à Cleveland pendant les années de Sell. Il a véritablement hissé le niveau de l'orchestre, il a profité de l'essor de l'industrie du disque, avec le passage de la mono à la stéréo, pour graver des dizaines de disques en réenregistrant parfois certaines œuvres. Alors après Dvorak, on va passer à Brahms avec la première symphonie en ut mineur. Dès les premières notes, Sell imprime une force épique prodigieuse au premier mouvement. D'ailleurs, l'introduction, vous l'entendrez, est prise à un tempo rapide avec les coups de timbales et tout l'attirail orchestral. Et ce que je trouve personnellement assez remarquable, c'est à la fois la combinaison d'un souffle immense et une tenue rythmique exemplaire.

Le premier mouvement de la première symphonie de Brahms par George Sell et l'orchestre de Cleveland. C'était ici la première version stéréo de Sell en 1957. Il l'a réenregistré par la suite au milieu des années 60 dans le cadre d'une intégrale des quatre symphonies. Les deux versions sont très bien. Cinq années plus tard, en 1962, Sell gravait le deuxième concerto de Brahms avec Leon Fleischer. On a des photos des séances d'enregistrement des deux musiciens où l'on voit Fleischer forcément plus jeune que Sell. Tous deux portent des lunettes. Ils ont l'air sérieux, très classe aussi. Sell portant un nœud papillon et Fleischer une cravate. On va écouter le mouvement lent avec son magnifique solo de violoncelle dans l'introduction orchestrale. Ici, la prise de son met particulièrement en avant le violoncelle. George Sell dirige à nouveau l'orchestre de Cleveland dans un enregistrement pour la firme américaine Columbia.

des interprètes magnifiquement inspirés dans ce mouvement lent Andante du deuxième concerto pour piano de Brahms. Nous écoutions Leon Fleischer, George Sell et l'orchestre Cleveland dans un enregistrement de l'année 1962. On va rester dans cette ambiance un peu mystérieuse, un peu tamisée, pour les premières notes du mouvement suivant, le final de la quatrième symphonie de Schumann. On y entend un trémolo aux cordes et puis des sonneries au cuivre, notamment au corps. George Sell avait des affinités particulières avec cette musique à une époque où Robert Schumann était encore décrié. On considérait ses symphonies assez mal orchestrées et Gustav Mahler a d'ailleurs apporté des retouches dans une édition des symphonies de Schumann. Alors je ne sais pas sur quelle édition George Sell s'est basé pour cet enregistrement, mais voici le mouvement final où l'on peut admirer le soin porté aux équilibres et aux nuances.

Le mouvement final de la quatrième symphonie de Schumann, une musique magnifique servie par George Sell et l'orchestre de Cleveland. Cet enregistrement remonte au mois de mars 1960. Il figure parmi la première intégrale des symphonies de Schumann réalisée par Sell. En fait, c'était la première intégrale stéréo à l'époque et c'était au début des années 60. On arrive doucement à la fin de cette émission. Et on va changer radicalement d'atmosphère, de registre, avec maintenant une œuvre légère de Joseph Strauss, l'un des innombrables membres de la dynastie Strauss à Vienne. C'est une pièce intitulée « Dor Schwalben aus Österreich », hirondelle villageoise d'Autriche, avec d'ailleurs des sons d'oiseaux que vous allez entendre, ou plutôt des imitations de sons d'oiseaux. George Sell dirige à nouveau l'orchestre de Cleveland.

0: On se quitte sur cette musique de Joseph Strauss, un groupe de valse viennoise réuni sous le titre Dorschwalben aus Österreich, hirondelle villageoise d'Autriche. Voilà, on arrive au bout de cette quatrième émission consacrée cette semaine au chef Georges Sell. Demain, on le retrouvera naturellement avec son orchestre de Cleveland et aussi avec le pianiste Clifford Curzon dans le rondo final du premier concerto de Brahms. Merci à José Moreno pour sa réalisation et je me réjouis de vous retrouver au plus vite dans les références. 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
1: Bonjour, vers de nouvelles centrales nucléaires en Suisse, le Parlement y est en tout cas favorable. Ce matin, le National a adopté un contre-projet du Conseil fédéral qui autorise la construction de nouvelles centrales. Explication en ouverture de ce journal. Un protocole d'accord signé entre l'Iran et les États-Unis hier à Versailles et maintenant le détroit d'Ormuz doit rouvrir, mais des négociations devraient débuter en Suisse au Bürgenstock en vue d'un accord définitif. Comment reçoit-on des présidents, des diplomates et même le président américain quand on est hôtelier? Le directeur de l'Evian Resort tire avec nous son bilan du G7. Dans ce journal aussi, alerte à la canicule dès aujourd'hui. On verra que les professionnels du soin comptent aussi sur la solidarité des voisins pour protéger les plus vulnérables. La BNS qui laisse ses taux inchangés. Et puis le mondial de football Suisse-Bosnie, c'est ce soir. Match crucial pour l'équipe nationale, nous dira notre envoyé spécial après le démarrage manqué de la Suisse face au Qatar. Dans 20 minutes, on parlera musique classique avec le pianiste et concertiste argentin Nelson Görner. Il prend ses quartiers d'été à La Chaux-de-Fonds avec un nouveau festival dès le 7 juillet, le festival de musique de La Chaux-de-Fonds, avec notamment la pianiste Martha Argerich, le violoniste et chef d'orchestre Renaud Capuçon. L'occasion peut-être de découvrir la salle de musique de la ville louée dans le monde entier pour son acoustique. Météo, de la chaleur jusqu'à 34 degrés, des cumulus, des orages isolés dans les Alpes. On est ensemble pour la prochaine demi-heure. Soyez les bienvenus. C'est une surprise au Palais fédéral ce matin. Le Conseil national autorise la construction de nouvelles centrales en Suisse. Elias Baïf, vous êtes à Berne. Bonjour.
2: Bonjour.
1: C'est un retournement de situation complet.
2: Oui, parce que lundi, le Conseil national ne voulait pas d'une levée de l'interdiction de construire de nouvelles centrales nucléaires. Le Conseil fédéral, qui proposait pour sa part un contre-projet, une initiative populaire en ce sens, voyait sa copie lui être renvoyée. La Chambre du peuple priait alors de revoir les questions de financement. À ce moment-là, on se dit, défaite pour Albert Rushdie, le porteur du projet. Et voilà que ce matin, le Conseil national fait demi-tour. C'est oui à l'autorisation de construire de nouvelles centrales, sans voix pour, celle de l'UDC, du PLR et d'une petite partie du centre, 98. Contre.
1: Alors Elias, qu'est-ce qui a bien pu changer entre lundi et aujourd'hui ?
2: Ce qui a changé, c'est que certains élus ont modifié leur vote, des élus courtisés toute la semaine, mis sous pression pour certains. Prenez le MCG Genevois, Daniel Sormani, il est au cœur de toutes les conversations ce matin à Berne. Lundi, il s'était abstenu et aujourd'hui, lors du vote, le chef du groupe UDC, Thomas Séchy, s'est planté devant lui. Une scène claire d'intimidation selon quatre élus avec lesquels j'ai parlé. Le coup de pression fonctionne, Daniel Sormani change son vote. L'élu Genevois qui reconnaissait publiquement que la pression a été très forte, que c'était trop. En attendant que la tension du vote retombe, plusieurs organisations promettent déjà de lancer un référendum.
1: Merci Elias Baïf, en direct de Berne. Donald Trump, stylo feutre à la main aux côtés d'Emmanuel Macron sous les ors de Versailles. Voilà pour l'image. C'était hier soir, le président américain signait un protocole d'accord avec l'Iran pour mettre fin aux opérations militaires au Moyen-Orient et rouvrir le détroit d'Ormuz. La Suisse se félicite de cet accord qu'elle salue comme une étape importante vers la désescalade dans la région, même si elle s'attendait à pouvoir accueillir la signature du texte sur son territoire, Félix Sautier.
3: Oui, la Confédération s'apprêtait à accueillir les officiels des deux pays demain au Bürgenstock. C'est cet hôtel de luxe qui surplombe le lac des Quatre Cantons. On est à Nidwald. Avant-hier encore, le département des affaires étrangères confirmait l'objectif de cette rencontre, la signature de l'accord pour mettre fin à la guerre. Mais voilà, c'est déjà fait au château de Versailles, aux côtés du président français pour Donald Trump, et de façon électronique côté iranien.
1: Et donc, est-ce qu'il se passe encore quelque chose au Bürgenstock demain ?
3: Oui, la rencontre est maintenue dans une nouvelle formule, pas forcément très claire pour l'instant du côté de la Confédération. On parle des premières négociations pour mettre en œuvre cet accord entre l'Iran et les États-Unis. Avec qui ? J'ai posé la question au chef de la communication du département des affaires étrangères, Nicolas Bidot.
4: Là, au moment où je vous parle, je vois bien que d'un côté comme de l'autre, de nombreuses réflexions sont faites suite à cette signature digitale hier. Donc, nous ne le savons pas, très honnêtement. Tout ce qu'on sait, c'est que nous voulons rendre possible deux délégations américaines et iraniennes en présence, évidemment, des médiateurs pakistanais et qataris.
3: Alors, de qui sera présent donc, de ces délégations, on ne sait pas pour l'instant. Mais malgré tout, la France, en organisant la signature de l'accord par Donald Trump à Versailles, a chippé l'événement que la Suisse espérait accueillir. Mais ce n'est pas ce qui compte, selon Nicolas Bidot.
4: On a été très bon contact avec la France. Je crois qu'on poursuit les mêmes objectifs diplomatiques. Une stabilisation de la région, une stabilisation de cette guerre, la fin de cette guerre, la désescalade. Ce qui compte le plus, c'est que cet accord soit suivi de négociations qui peuvent nous faire amener à la paix. Et on n'est pas là pour être toujours sur la photo, on est là pour appuyer un dispositif, et c'est ce qui compte pour la Suisse.
3: À quoi va ressembler exactement l'action diplomatique de la Suisse ? Il faudra attendre demain pour le savoir avec certitude.
1: Merci Phileas Autier, en direct de Berne. Et bonjour à vous Miruna Coca-Cosma.
5: Bonjour.
1: Le protocole d'accord qui doit mettre fin à la guerre entre les États-Unis et l'Iran a été signé cette nuit, pas au Bürgenstock donc, et puis à distance. Les deux chefs d'État ne se sont pas vus. Une paix sans poignée de main, une signature à distance qui évite une cérémonie à haut risque.
5: Oui, le choix répond à une contrainte politique, éviter la photo officielle. Une image commune, impossible à maîtriser, qui aurait aussitôt ouvert le débat sur le vainqueur et le vaincu de cette guerre. Une mise en scène périlleuse donc pour les deux capitales, à Washington d'abord. L'image de Donald Trump à Versailles permet de minimiser la portée symbolique de concessions immédiates, la levée du blocus naval, la suspension des sanctions pétrolières qui offrirait un angle d'attaque idéal à ses opposants. À Téhéran, ensuite, la manœuvre préserve une unité de façade. Elle ménage l'aile dure du régime par principe hostile au compromis, tout en réglant un épineux dilemme protocolaire qui envoyait face au président américain sans exposer la santé chancelante du guide suprême ni les prérogatives limitées du président iranien Pezeshkian. L'accord lui reste fragile, les deux États acceptent de faire taire les armes mais ils redoutent encore d'assumer publiquement leur paix.
1: Merci Miruna Coca-Cosma. Et la navigation a partiellement repris dans le détroit d'Ormuz selon la plateforme de suivi maritime Kapler. Seulement 24 navires ont franchi le détroit ces dernières 24 heures. Et au lendemain du G7 d'Évian, on s'intéresse à la manière dont on accueille des délégations de chefs d'État. Bonjour François Dussart.
6: Bonjour madame.
1: Merci d'être quelques instants avec nous. Vous êtes le directeur général de l'Évian Resort, dont l'hôtel Royal fait partie, l'hôtel Royal qui a accueilli le sommet du G7 ces trois derniers jours. C'était déjà le cas il

0: Qu'est-ce qu'il ne faut pas négliger? Je pense que la sécurité était un point majeur autour de l'organisation de l'événement. Naturellement, les installations sont ce qu'elles sont, mais la vraie différence était les mesures de sécurité, naturellement, extraordinaires, pour l'ensemble du site.
1: Et c'est en cela que cette clientèle diplomatique de chef d'État est différente d'autres séminaires que vous pouvez accueillir, ou bien est-ce qu'il y a d'autres raisons pour lesquelles c'est tout à fait particulier, il y a des éléments à mettre en place?
0: Non, si vous voulez, les installations sont ce qu'elles sont. Après, les différentes délégations ont certaines desiderata. L'organisation des espaces de conférence aussi ont été remodelés pour l'événement. Mais c'est vrai que l'aspect sécuritaire, avoir une dizaine de chefs d'État dans le même établissement, il y a naturellement des contraintes de sécurité importantes, des contraintes de logistique pour l'accès au site. Donc voilà, ça c'était vraiment les parties à prendre en compte pour l'organisation de l'événement.
1: Qu'est-ce qu'il faut mettre en place justement? Est-ce que la disposition des meubles est pensée d'une certaine manière pour qu'il y ait aussi des espaces pour les discussions informelles?
0: Alors, c'est vrai qu'on a un centre de conférence qui est assez large, avec pas mal de petites salles de réunion, donc pour accueillir des réunions bilatérales. Mais c'est vrai que le parc, les immenses espaces sur l'hôtel Royal ont aussi servi de réunions informelles entre des sherpas, entre différents chefs d'État. Donc, l'espace était clé aussi pour l'événement.
1: Est-ce que vous avez eu des demandes particulières? Vous parliez des desiderata, des délégations qui sont différentes. Vous avez eu des demandes inhabituelles, surprenantes des délégations?
0: Non, non, pas vraiment de demande surprenante. Après, c'est vrai que les délégations ont besoin certaines de transformer des chambres en bureaux, mais rien de plus complexe que ça, quoi.
1: La sécurité, c'est lourd, invasif, on l'imagine. On vous a demandé d'accéder aux cuisines, aux arrière-cours, à des lieux réservés au personnel. Ça, c'est aussi compliqué de dealer avec cet aspect-là.
0: Alors c'est vrai que l'aspect sécuritaire était important et que est un peu la sécurité un peu invasive. Maintenant, bon, on peut comprendre les contraintes pour l'ensemble des délégations. Donc, mais on a très bien cohabité avec l'ensemble de la sécurité, que ce soit la sécurité de l'Élysée ou de toutes les délégations présentes dans l'hôtel.
1: Comment ça se prépare un événement comme ça, comme le G7, on imagine longtemps à l'avance?
0: Longtemps à l'avance, c'est à peu près. En tout cas, 9 mois de travail avec différentes visites de repérage, que ce soit pour les services de sécurité, que ce soit par le secrétariat général du G7 qui organise l'événement. Et après, bah, toutes les délégations qui ont des besoins spécifiques. Donc oui, ça se prépare longtemps à l'avance.
1: À quel moment de ces 3 jours vous vous êtes dit, cette fois, ça y est, le G7 est vraiment arrivé à Évian?
0: Ah,
1: Il y a eu un moment
0: alors
1: clé où vous avez une
0: en,
1: image?
0: bon, non, je pense qu'en amont, quand le dispositif de sécurité se met en place, donc déjà il y a une première étape, et c'est vrai que lorsque samedi midi nos derniers clients, je dirais réguliers, sont partis, les équipes G7 en place de sécurité ont vraiment pris possession des lieux. Donc là, on a vraiment pris conscience que l'événement débutait.
1: Quelle marge de manœuvre il vous reste à vous en tant que hôtel, hôtelier, quand les services de sécurité, les délégations, les organisateurs prennent des décisions, quels sont vos leviers à vous?
0: Bah, si vous voulez, les leviers, c'est qu'il n'y ait pas de contraintes pour le service que l'on doit produire. Donc ça, c'est parfaitement clair. On a naturellement des espaces qui sont loués. On doit assurer le service des chambres, des services de restauration. Et donc voilà, c'est la limite de l'aspect sécuritaire. Il faut qu'on puisse faire notre travail de façon convenable.
1: Et puis sans révéler de secret, est-ce que vous pouvez nous raconter une anecdote qui illustre l'ambiance de ces derniers jours?
0: Non, pas d'anecdote particulière. C'est vrai que lorsque vous accueillez tous les chefs d'État au gré de la journée, bon, il y a une forme d'effervescence. Après, les réunions bilatérales étaient programmées plus ou moins, donc il y a eu quelques réunions qui ont dû être improvisées dans certains lieux de l'hôtel, mais rien qui soit, je dirais, en dehors de notre métier d'hôtelier au fond.
1: Merci François Dussart, directeur général de l'Evian Resort, d'avoir été quelques instants en direct avec nous. Bonne journée à vous.
0: Merci beaucoup. Au revoir.
1: Au revoir. Une vague de chaleur intense qui touche la Suisse dès aujourd'hui.

0: Elle devrait se prolonger au moins jusqu'à mardi prochain, avec comme conséquence le déclenchement d'une alerte canicule de niveau 3 et 4 pour les régions de plaine. Vigilance maximale pour les populations vulnérables donc. Pour gérer cette urgence sanitaire, Stéphane Knecht, directeur du service d'aide et soins à domicile au sein du centre médico-social de la région de Sierre-en-Vallée, lance un appel à la solidarité.
1: Les conseils, on les a tous par les nombreux flyers et recommandations de la santé publique, par ce qu'on voit dans les journaux. Au-delà de ça, je pense que c'est aussi à chacun, un peu dans la communauté, de voir ou d'alerter si on s'aperçoit que son voisin âgé, qu'on ne le voit plus ou que les familles appellent plus souvent, rendent visite. L'entraide et la communauté peut aussi avoir une vision ou alors les aider simplement. C'est peut-être plus facile d'aller chez son voisin puis lui dire « oublie pas de bien boire vu qu'il fait les canicules » que d'attendre tout le temps qu'un professionnel passe régulièrement.
0: Des propos recueillis par Benoît Cornu. La BNS a décidé ce matin de ne pas modifier sa politique monétaire pour l'instant. Comme prévu, les taux directeurs vont donc rester inchangés à 0%. La Banque nationale suisse confirme ce matin que l'environnement actuel ne nécessite aucune adaptation pour l'heure. Bonjour Sylvie Belzer.
2: Bonjour.
0: La BNS qui ne change pas ses taux parce que l'inflation dans notre pays reste extrêmement modérée.
2: Oui, il n'y a aucune raison de changer de stratégie pour l'instant. Voilà en substance ce qu'a dit Martin Schlegel, le président de l'institution. L'inflation s'est certes un peu accélérée sous les fait des prix du pétrole ces derniers mois, mais on reste en Suisse à un niveau très en dessous des autres pays européens, très en dessous aussi de la barre fatidique des 2% qui obligerait la BNS à agir. Le renchérissement prévu est en effet de 0,6% sur l'année et rien n'indique que ça pourrait augmenter davantage. D'autant moins que les prix du brut reculent massivement depuis l'annonce de l'accord entre les États-Unis et l'Iran. On est repassé à moins de 80 dollars le baril aujourd'hui. On se rapproche donc des niveaux d'avant-guerre où le pétrole s'est changeait à 73 dollars le baril. Seule source de préoccupation, comme toujours en période d'instabilité géopolitique, la force du franc. S'il devait trop s'apprécier, la BNS pourrait intervenir de manière accrue sur le marché des changes. Mais pour l'heure, elle se trouve dans une situation optimale qui lui permet d'envisager l'avenir avec beaucoup de sérénité.
0: Sylvie Belzer, merci. Et les exportations helvétiques sont fortement reparties à la hausse au mois de mai. Après un recul en avril, elles ont progressé de plus de 13% le mois dernier, portées par le dynamisme du secteur de la chimie-pharmacie, mais aussi de celui de la bijouterie-joaillerie. C'est l'Union européenne qui a joué le rôle de premier client des entreprises suisses avec une hausse de plus de 20% des exportations suisses vers ces pays. Il n'est pas illégal de badger ou de timbrer les pauses pipi. Le tribunal cantonal neuchâtelois a tranché hier dans l'affaire qui oppose la manufacture horlogère Singer au syndicat Unia. Pour rappel, le syndicat attaquait l'entreprise qui imposait de pointer pour toute interruption de travail, une pratique jugée discriminatoire envers les femmes, selon le syndicat. Singer avait en réponse accordé 30 minutes de pause supplémentaire par mois, une mesure compensatoire jugée suffisante, selon le tribunal, pour corriger l'inégalité. Un jugement que regrette le syndicat qui maintient que la pratique reste discriminatoire. Écoutez Solène Oxner, responsable du secteur industrie Unia région Neuchâtel.
3: C'est extrêmement choquant finalement qu'on estime qu'on puisse faire timbrer les salariés pour aller aux toilettes, sachant que ça engendre, et le tribunal l'admet, des inégalités de genre. On a des études scientifiques qu'on avait remises au tribunal qui prouvent qu'en fait 1 minute 12 par jour, c'est pas suffisant et ça ne compense pas le temps que mettent les femmes en plus lorsqu'elles se rendent aux toilettes. On doit continuer de se battre contre ces mesures-là et on rappelle aussi qu'on a quand même déjà obtenu que le temps de 30 minutes soit accordé en plus par mois pour les femmes. Maintenant, ce n'est pas suffisant.
0: Des propos recueillis par Élodie Bautron. Et Unia se réserve l'option de faire recours. Dans l'actualité internationale, réunion aujourd'hui des ministres de la Défense de l'Alliance Atlantique à Bruxelles, à 3 semaines du sommet qui doit se tenir à Ankara, sommet de l'OTAN. Un invité de marque aujourd'hui après 16 mois d'absence, c'est le secrétaire américain Pete Hegseth. Et une grande question est sur la table, Alexandra Planinich, qui prendra la relève alors que Washington réduit les moyens militaires mis à disposition de l'OTAN? C'est fin mai que Washington a annoncé le retrait d'une partie des moyens militaires sur lesquels l'OTAN peut compter en cas d'attaque. La presse américaine parle notamment d'un tiers des avions de chasse en moins. L'Alliance ne le confirme pas, les détails restant confidentiels. Ces annonces inquiètent les Européens alors que Donald Trump a multiplié les attaques verbales contre l'Alliance ces derniers mois. À Bruxelles, aujourd'hui pourtant, le secrétaire américain à la Défense, Pete Hegseth, s'est montré conciliant.
4: Beaucoup d'engagements ont été pris au sommet de la haie l'an dernier. Beaucoup de pays sont au rendez-vous. D'autres doivent encore en faire plus. Et nous serons francs à ce sujet, en privé comme en public. Je crois que c'est important. Des amis honnêtes entre eux qui s'assurent que chacun puisse monter en puissance.
0: Sourire sur la forme, exigence inchangée sur le fond et même renforcée aujourd'hui. Pete Hegseth annonce un réexamen de 6 mois de la présence militaire américaine en Europe. Aux Européens donc de prendre en charge la défense de leur continent, à eux maintenant de se répartir la tâche. L'Allemagne, en première ligne, plaide pour une feuille de route. Son ministre de la Défense, Boris Pistorius.
5: Une chose est claire, nous devons orchestrer cette responsabilité, la synchroniser pour éviter l'apparition de lacunes capacitaires dangereuses en Europe dans le domaine conventionnel.
0: Là où Mark Rutte, le secrétaire général de l'OTAN, parlait prudemment ce matin de domaines à travailler, Berlin parle de lacunes dangereuses. La répartition concrète des tâches, elle, devra encore se préciser. Et c'est à Ankara, dans 3 semaines, que les Européens devront montrer qu'ils sont à la hauteur du défi. Alexandra Planinic, RTS, Bruxelles.
6: En football, jour J, 2e match de l'équipe de Suisse ce soir au Mondial de football. A-t-elle digéré son début de Coupe du Monde compliqué contre le Qatar? On le saura sous le coup dès 21h heure suisse. À Los Angeles, la Nati affronte la Bosnie-Herzégovine. Bernardin Lehmann, Granit Xhaka et ses coéquipiers devront se montrer plus convaincants que samedi dernier.
7: Oui, on peut affirmer sans se tromper que les points perdus contre le Qatar mettent la Suisse sous pression. Jusqu'ici, les 4 équipes du groupe ont tous placé un point en banque, mais il est évident que les 2 perdants du jour vont perdre beaucoup de plumes. L'enjeu du match de ce soir est à la hauteur du cadre qui va l'accueillir. Le Los Angeles Stadium est somptueux, le stade le plus cher du monde, 5 milliards de dollars. On se sentira beaucoup mieux si on gagne, a très bien résumé le sélectionneur Murat Yakin, qui a du travail plein les bras ces derniers jours à San Diego, où la Suisse a ses quartiers. Il a travaillé avec ses joueurs sur l'adversaire, la Bosnie-Herzégovine, qui parmi ses qualités est redoutable sur balles arrêtées, coups francs, corner. Les Suisses ont donc préparé leur défense.
8: C'est dans tous les cas un thème important, cette fois-ci peut-être un peu plus. On a pris nos informations, la robustesse des joueurs est connue. Ils suivent des principes simples, des longues balles, une présence sur les deuxièmes ballons. Ils sont extrêmement forts sur coups de pied arrêtés. C'est très clair, oui.
7: Ce soir, il y a la tactique, il y aura surtout le caractère et l'envie d'une sélection suisse venue en Amérique avec des objectifs très élevés et qui va devoir prouver ce soir qu'elle est capable de les atteindre. En ce 18 juin, c'est l'appel au rassemblement. Il y a jusqu'ici l'ombre d'un doute, il serait temps de le dissiper. Bernard Alemann, RTS Sport, Los Angeles.
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0: Mozart et le concerto pour violon numéro 5 en La majeure, dirigé et interprété par Renaud Capuçon en guise de prélude à un nouveau festival qui verra le jour en Suisse romande. Ce sera début juillet, le festival de musique de la Chaux-de-Fonds. Il aura lieu du 7 au 12 juillet prochain sous l'impulsion du pianiste et concertiste international Nelson Gurner. Argentin, installé à Genève, il invite à la Chaux-de-Fonds notamment la pianiste Martha Argerich, le violoniste Renaud Capuçon ou encore le festival Strings Lucerne. Nelson Gurner qui nous a accordé un entretien entre deux tournées. Alors pourquoi prendre ses quartiers à La Chaux-de-Fonds et qu'est-ce qui le lie personnellement à cette ville, Nelson Gurner?
1: C'est un grand souvenir, c'est assez émouvant. Quand je suis allé jouer pour la première fois à La Chaux-de-Fonds, ma mère m'a accompagné, j'étais tout jeune à l'époque. Et puis aussi, il y a eu la présence de quelqu'un qui a beaucoup compté dans ma vie. Et c'était une dame de La Chaux-de-Fonds. Elle était peintre, elle s'appelait Judith Schmid-Leplatnier. Et elle était la fille du peintre neuchâtelois de Charles Leplatnier. Et donc, ça avait été une occasion pour moi très importante du point de vue affectif. Et puis, j'ai découvert cette salle et j'ai été enchanté. Pour moi, c'était vraiment... J'étais émerveillé.
0: La salle,
1: de cette acoustique parfaite.
0: La salle de musique classique, justement, cette acoustique parfaite, comment vous la décririez, justement, qu'est-ce qu'elle a de particulier?
1: Alors, les sons dans cette salle, ils ont une sorte d'aura. Il y a un velouté, une chaleur qui se dégage. Et par exemple, quand on enregistre dans cette salle, on n'a pas besoin de trafiquer quoi que ce soit, parce qu'il suffit de prendre que les micros prennent la salle et l'ambiance naturelle qu'elle dégage. Donc je trouve que c'est vraiment un lieu privilégié pour un festival de musique.
0: Parmi vos invités, la grande pianiste virtuose Martha Argerich, votre compatriote, avec qui vous allez donner le concert d'ouverture. Le choix de Martha Argerich, il s'est imposé?
1: C'est un choix qui m'est venu tout naturellement, parce que quand j'ai parlé à Martha, bien avant que tout ça prenne forme, hein, ce n'était qu'une esquisse dans ma tête, hein, le festival, quand je lui ai parlé, et elle m'a tout de suite apporté son soutien, elle a dit qu'elle viendrait, donc j'étais encouragé. C'est une des premières artistes qui m'a donné son encouragement.

0: Vous allez jouer à quatre mains avec elle?
1: À quatre mains et à deux pianos aussi.
0: Et à deux pianos.
1: Oui. Quatre... C'est ce que nous avons fait récemment, par exemple, en début de saison, l'année passée, en octobre, on était en tournée en Espagne, on a joué à la Philharmonie de Paris, et on a alterné les quatre mains et les deux pianos, effectivement. Et il y aura aussi, lors du concert de clôture, deux pianos avec orchestre, avec les Lucerne Strings.
0: Ça signifie quoi pour vous, musicalement, artistiquement, de jouer avec Martha Argerich?
1: Ça signifie beaucoup parce que moi j'ai connu Martha quand je n'étais encore qu'un étudiant en Argentine et j'ai eu la chance de pouvoir jouer pour elle à l'époque. Elle m'a fait accorder une bourse pour venir en Suisse. Et donc depuis, on a des liens d'amitié qui sont très forts et qui se sont toujours resserrés par le temps et par la collaboration, par avoir donné des mains de concert ensemble.
0: Nelson Gerner, vous êtes toujours avec nous, pianiste, concertiste. Comment qualifieriez-vous cette programmation du festival que vous allez lancer à la Chaux-de-Fonds dès le 7 juillet? Quelle serait sa couleur?
1: Alors, j'ai pensé aux gens que j'aime, que je respecte. Donc, c'est le cas évidemment de Martha, à qui je voue une grande admiration. Il y a aussi Renaud Capuçon qui va venir pour un programme tout à fait particulier, puisqu'il s'agit des variations Goldberg de Bach en trio, avec deux jeunes qui sont excellents. Donc, l'un, c'est Paul Sientara à l'alto, et puis Grzegorz Michalski, un violoncelliste qui commence déjà une bonne carrière, une belle carrière. Et il y aura aussi la chorale de la Chaux-de-Fonds avec Nicolas Farine, le directeur du conservatoire. Donc une autre personnalité qui nous a tout de suite apporté son soutien. Il y aura le Lucerne String Festival avec qui j'ai fait des tournées en Amérique du Sud et ailleurs. Et c'est un orchestre aussi dont le nom et la réputation n'est plus à faire. Et il y aura la violoniste Bonsori Kim aussi pour le concert final.
0: Et vous disiez tout à l'heure, quand on organise un festival, on peut préparer et présenter des œuvres qu'on aime.
1: Oui.
0: Vous êtes fait plaisir?
1: Oui, je me suis fait plaisir. C'est vrai que c'est ça que je trouve passionnant dans l'idée de construire et concevoir son propre festival. Par exemple, il y aura aussi quelque chose qui me tient à cœur comme idée, c'est un concert pour les amateurs, puisque les amateurs, c'est notre public de choix, hein, ceux qui font de la musique eux-mêmes. Et puis, il y aura aussi un concert pour les enfants avec l'histoire de Babar, de Jean de Brunhoff, avec Annie Dutoit comme récitante, et puis Roussoudan Alavitze de Géorgie, pour la partie pianistique.
0: Un mot aussi de l'identité graphique du festival. Vous avez choisi la figure du sablier, c'est un clin d'œil à la tradition horlogère de la ville.
1: Tout à fait.
0: Et aussi, sur l'introduction sur le site du festival, vous faites le lien entre la musique et le temps. La musique qui n'existe que par le temps, celui qui s'écoule, qui s'étire, qui se suspend. Avec la musique, le temps s'arrête.
1: Avec la musique, le temps s'arrête. On entre dans une autre dimension. Elle nous enrichit énormément. On a besoin de musique. Des fois, même pour s'échapper des lourdeurs du quotidien, la musique nous amène dans un autre état d'esprit. Et voilà, donc c'est un art qui est par essence l'art de la communication, qui se passe de mots. Il suffit juste de les vivre.
0: Quel rapport vous avez au temps, puisqu'on disait le temps disparaît en musique, même si quand on est concertiste, on compte pas ses heures au piano. Quel rapport vous avez justement quand vous travaillez des heures durant?
1: Alors j'ai un rapport curieux avec le temps parce que j'en suis très conscient quand je travaille. Parce que souvent, quand on a une activité comme la mienne, il y a peu de temps entre un concert et l'autre. Et des fois, on est un peu serré à la gorge par le temps. Donc là, il s'agit d'être économe et de travailler, bien sûr, intelligemment. Et en même temps, quand on prépare une œuvre, on ne sait jamais dans combien de temps elle sera, entre guillemets, prête pour l'exécution. Donc c'est quelque chose qui est paradoxal. Parce que on s'évertue à employer son temps au mieux, hein, pour fructifier, pour qu'il ne se perd pas, pour ne pas se dissiper soi-même, pour se chercher dans les œuvres qu'on joue, hein, parce qu'un artiste, plus que travailler, il se cherche surtout. Je dirais que c'est ça. Et en même temps, c'est vrai que l'interprétation n'a pas un temps défini. Vous ne pouvez pas dire dans 3 mois, je serai prêt pour l'opus 11 de Beethoven, parce que ce n'est pas comme ça. tout simplement. Mmh.

Nelson Gerner et pour la musique, un quintet pour piano en mi bémol de Robert Schumann au programme du festival. Vous entendiez une version dirigée par Renaud Capuçon. Et le festival de la musique de la Chaux-de-Fonds, ce sera donc du 7 au 12 juillet prochain. La météo avec un temps ensoleillé et très chaud, des cumulus vont se former dans l'après-midi, seront suivis d'orages isolés. En fin de journée, température 34 degrés en pleine. Pour demain, même temps ensoleillé et lourd avec des cumulus en fin de matinée, suivis d'orages en montagne avec des débordements également localement en pleine. Et 32 au thermomètre.

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1: Conservateur au musée d'ethnographie de Genève, directeur de collection de disques, producteur à la radio, ethnomusicologue. Avec nous cette semaine, Laurent Houbert. Soyez les bienvenus, nous sommes ensemble jusqu'à 14h. Il y a 40 ans, l'Occident émerveillé découvrait et commençait à jouer ce que l'on a nommé à l'époque les musiques du monde. Alors que les débats sur l'appropriation culturelle font rage, la question ne s'est jamais posée pour Laurent Houbert. Lorsqu'il était conservateur au MEG à Genève, il s'est passionnément occupé à activer la collection universelle de Constantin Braloyou, qui aujourd'hui est un classique de l'ethnomusicologie. Laurent Houbert l'a enrichi d'autres enregistrements qui fournissent une prodigieuse cartographie des traditions musicales du monde. Sa ligne choisie, c'est l'ethnomusicologie d'urgence, transmettre une mémoire. Le CD était à l'époque un support idéal, car aussi accompagné d'un livret explicatif. Et c'est une vocation pour Laurent Houbert de transmettre par toutes sortes de canaux. Il y a effectivement le musée, mais aussi l'écriture de livres, d'articles pour le monde de la musique. Et puis aussi au travers d'une émission bien connue qui passait sur les ondes de ce qu'on appelait autrefois la radio romande. Cette émission s'appelait « Résonance ». Les sons du monde au musée, c'est le titre de ce 4e épisode qu'Agnès Léveillé nous propose.
2: Bonjour Laurent Houbert.
3: Bonjour Agnès.
2: Nous sommes quittés hier en évoquant vos quelques-uns des nombreux terrains, surtout en Inde, mais pas que. Et ces terrains, eh bien, vous avez eu la chance de pouvoir les faire, ça vous nous le disiez, dans le cadre de votre fonction de conservateur au musée d'ethnographie de Genève, le MEG. Vous avez été engagé en 1983 et vous aviez travaillé ensuite jusqu'en 2011. Vous aviez été engagé au MEG par M. Necker, je crois.
3: C'est juste.
2: Qui était alors directeur. Vous y occupiez quoi comme fonction, exactement?
3: Alors, au départ, j'étais considéré comme assistant conservateur chargé du domaine musical, c'est-à-dire les collections d'instruments de musique et les archives sonores.
2: Collection qui est estimée à quoi? 2500 objets, je crois?
3: Oui, à peu près. Oui, oui. Et les archives sonores, à l'époque, n'étaient pas très nombreuses, mais ils avaient beaucoup de valeur par la présence des archives de Constantin Braloyou, dont nous avons parlé lors de la dernière émission, et que j'ai beaucoup alimenté en faisant des enregistrements de terrain. Et puis, j'avais eu l'occasion de travailler pendant des années pour faire de la critique musicale dans un mensuel parisien, le défunt Monde de la Musique. Et donc j'avais reçu à peu près 6000 disques, vinyles comme CD, pour en faire la critique pour ce journal. Et donc quand j'ai quitté le musée, je leur ai fait don de ces archives. Donc ça a permis d'augmenter considérablement la collection, enfin les archives. Donc j'étais assistant conservateur, mais assistant de personne. Et finalement, Necker a trouvé qu'il n'y avait pas de raison que je sois considéré comme un assistant et je suis devenu conservateur à mi-temps. C'était ma condition, puisque l'autre mi-temps, c'était les ateliers d'ethnomusicologie. Donc voilà, chargé de gérer les collections d'instruments de musique, de les augmenter autant que possible, de m'occuper des archives sonores. Et une de nos idées, ou c'est moi qui l'ai eue, mais Necker était tout à fait partant pour ça, ça a été d'éditer une collection de CD, au départ, pour valoriser les archives de Braloyou. Braloyou avait constitué, après avoir quitté la Roumanie, une collection, enfin avait réuni, rassemblé une collection d'enregistrements, les siens en Roumanie, et puis ceux de beaucoup d'autres collègues de son époque, on parle du début des années 50, et il avait constitué ce qui s'appelait les Archives internationales de musique populaire.
2: Les AIMP.
3: AIMP, et il avait publié la collection universelle de musique populaire enregistrée.
2: En toute modestie.
3: En toute modestie. Et il y a eu une quarantaine de disques 78 tours qui sont sortis, à tirage extrêmement limité. Je crois qu'il y avait une centaine d'exemplaires de chaque disque qui ensuite étaient échangés avec d'autres collègues, mais qui n'avaient aucune visée commerciale. Je veux dire, ils n'étaient pas disponibles dans le commerce. Et notre première idée avec Louis Necker a été de les rééditer, assorti d'un commentaire que j'ai confié notamment à Jean-Jacques Nattier, qui était un musicologue français vivant à Montréal, pour la partie théorique, et puis ensuite tous les commentaires de chaque disque étaient déjà fournis par les éditions originales, donc il y avait une manière d'adaptation d'un matériel existant. Et cette collection a fait beaucoup parler d'elle dans le milieu professionnel, parce que voilà, certaines personnes avaient entendu parler d'elle dans le milieu des ethnomusicologues, mais personne ne les avait jamais entendues. Donc tout d'un coup, tout était livré à leur appréciation.
2: Et aujourd'hui, peut-être qu'on peut le spécifier, elles sont ouvertes à qui veut venir les écouter au musée de Genève.
3: Oui,
2: il y a un salon
3: d'écoute,
2: et on peut s'installer et écouter des centaines et centaines d'heures d'enregistrement de ces AMP.
3: Oh, des centaines, je crois qu'on est à 23 000. Hein. Mais disons que voilà, c'était un coffret de 6 disques, c'était les derniers vinyles, et après ça, on a passé au CD, et où j'ai pu alors approcher différents collègues un peu partout dans le monde, en France, aux États-Unis, au Canada, et je ne sais plus exactement l'origine de tous ces collègues, mais qui avaient fait des recherches de terrain dans à peu près toutes les cultures du monde. Et quand j'ai quitté le musée, on était arrivé à une collection de... On arrivait au volume 106 de la collection. Donc j'avais décidé que je partirais après le centième, ce que j'ai fait.
2: Qui est édité donc par un éditeur, label vaudois, VDE Gallo.
3: Qui était édité,
2: qui était édité. Aujourd'hui, c'est le MEG, je crois. Qui est...
3: Aujourd'hui, c'est le MEG. Bon, l'orientation a un peu changé, parce que chacun fait selon sa sensibilité. Et Madeleine Leclerc, qui m'a succédé, a publié un ou deux disques dans cette collection-là, puis maintenant a des projets un peu différents.
2: Quelle était votre ligne artistique, justement, dans cette collection de disques, Laurent Humbert ? On parle de musique avec 47 guillemets traditionnelles. Qu'est-ce que vous alliez chercher, justement ? Qu'est-ce que vous vouliez mettre dans les oreilles des auditeurs, auditrices ?
3: Alors, il y avait, en tout cas à cette époque-là, une des tendances fortes de l'ethnomusicologie était ce qu'on appelait l'ethnomusicologie d'urgence. Ça veut dire de sauvegarder... pas des pratiques musicales obsolètes, parce que s'il n'y a plus de contexte, s'il n'y a plus de raison, ça s'arrête, ou ça se folklorise, ou ça se transforme d'une manière ou d'une autre, mais la mémoire. Et à l'époque, le CD était vraiment le support idéal pour cette transmission de mémoire, dans la mesure où chaque CD était accompagné d'un livret qui était souvent assez volumineux, qui était chaque fois le résultat d'une vraie recherche de la personne qui avait fait les enregistrements. Ce qui fait qu'on écoutait ces musiques d'une manière documentée, si on le souhaitait. Mais on pouvait, dans certains cas, on avait les paroles des chants, on avait toute une explication sur qui chante quoi, comment, pourquoi et pour qui, et quand et comment, etc. Donc voilà, c'était l'idée d'une préservation de mémoire, de laisser une trace. Et pour moi, l'ethnomusicologie... si elle a un rôle, c'est de fournir des traces de domaines culturels qui, autrement, risqueraient de disparaître à l'insu de tout le monde.
2: Préserver la mémoire de musique qui, pour certaines, et j'imagine nombreuses d'entre elles, sont en train de disparaître, voire ont déjà disparu.
3: Oui, ou de se transformer.
2: Disparu, disons, ou plutôt ayant tellement... mutées,
3: oui, oui.
2: Elles sont devenues autre chose.
3: Mais effectivement, quand on parlait de musique traditionnelle, qui est un terme que j'ai utilisé, mais je l'ai banni de mon vocabulaire dans la mesure où si on écoute un enregistrement, j'invente, 1954, la musique X du pays Y. À cette époque-là, cette culture était pratiquement autonome, il y avait peu de relations avec l'extérieur, donc c'est une musique traditionnelle. Non, c'est l'état de cette musique en 1954. Mais c'est très frappant. Maintenant, on peut avoir un recul d'environ un siècle par rapport aux premiers enregistrements qui ont été faits de certaines musiques. Et on peut comparer ce qu'elles étaient, par exemple, en 1920 et ce qu'elles sont aujourd'hui, 100 ans plus tard. Et quand on croit qu'il y a une tradition continue, on se rend compte des changements énormes qui ont été subis par le fait que l'ère du temps, puisque c'était le nom de l'exposition que j'avais consacré à ça, fait qu'on ne joue plus de la même manière. Et donc c'est toujours un cliché d'une musique par tel et tel interprète, à tel et tel moment, en telle et telle circonstance, en plus sous le regard de l'ethnomusicologue, ce qui peut aussi avoir son influence.
2: Ça peut conditionner aussi, forcément.
3: Oui, oui, ça conditionne d'une manière positive ou négative, mais voilà. Donc, musique traditionnelle, je ne pense pas que c'est un terme qui convient de manière globale.
2: Oui. Mais donc, une collection de 106 enregistrements que vous aviez laissés en 2011 à votre départ, est-ce que vous aviez des regrets en partant ou il vous manquait quelque chose hein? Vous avez dit, ah, j'aurais bien été là, par exemple, ou là, et je n'ai pas eu le temps, enfin, ou peut-être les moyens de le
3: en
2: faire.
3: En fait, pas vraiment, parce que chaque projet a surgi à un moment opportun, ou parfois je l'ai sollicité. Mais disons, il y avait une image assez large. Peut-être que j'aurais souhaité avoir plus d'enregistrements de musique rurale africaine, par exemple, parce qu'il y a une telle richesse qui, là, est vraiment en train de disparaître. Ou a vraiment déjà disparu.
2: Donc disparaître, pas se transformer.
3: Disparaître, parce que les populations rurales n'ont plus l'occasion de faire de la musique. On a parlé lors d'une autre émission des frères Koulibaly, qui sont une famille de griots, des musiciens professionnels. Ils n'ont plus de travail, donc plus personne ne les engage. Et ils ont la vie extrêmement dure, parce qu'ils n'ont pas d'autres activités dans lesquelles ils sont compétents. Donc voilà, il y a ce genre de risque où parfois l'exode rural fait que tout fout le camp avec la disparition des musiciens. Donc oui, il y a eu en tout cas, et il peut encore y avoir, une forme d'ethnomusicologie d'urgence pour préserver la mémoire de musique à risque. Oui.
2: Et puis alors si on revient justement au MEG, où vous occupiez de la collection des instruments, collection, on disait, constituée d'environ 2500 pièces. Il n'y a pas très longtemps, j'étais justement au MEG, je visitais l'exposition en cours qui est Afrosonica, paysage sonore, une exposition qui explore le rôle de la musique et du son dans les sociétés africaines et aussi dans les diasporas africaines. Et au sein de cette exposition, il y a un focus sur des recherches de provenance de 8 instruments de la collection. Qui, voilà, pour différentes raisons, ont suscité l'intérêt de Madeleine Leclerc et de la chercheuse qui a mené ces recherches. Et je me suis demandé si, aujourd'hui, effectivement, la thématique et la recherche de provenance sur les objets conservés au sein de musées en Suisse, en fait, prend de plus en plus d'ampleur. Est-ce qu'à votre époque, Laurent Aubert, on en parlait? Voilà, d'où venaient ces objets? Dans quel contexte ils avaient été collectés ou peut-être enlevés de force? Et comment étaient-ils arrivés ensuite au MEG?
3: On en parlait moins qu'aujourd'hui, dans la mesure où, voilà, on savait par exemple que tel instrument provenait d'une collection qui avait été accumulée par un missionnaire qui vivait au Rwanda au milieu du XXe siècle, par exemple. Disons que le problème de l'appropriation et du rapatriement des objets culturels n'avait pas l'acuité qu'il a aujourd'hui. Mais en même temps, cette problématique ne concerne pas vraiment les instruments de musique, qui sont des outils. Il y en a qui sont très beaux. Alors peut-être il y a certains d'entre eux, mais c'est plutôt exceptionnel, qui ont une valeur sacrée et qui effectivement n'ont rien à faire dans un musée. Ou en tout cas...
2: devraient être présentés avec un contexte.
3: Voilà. Mais je pense que le propre des musées d'ethnographie, c'est aussi de présenter le contexte avec un objet et justifier une exposition.
2: Et présenter des instruments de musique, donc dans les années 80, est-ce que c'était dans le cadre des expositions que vous montiez, Laurent Aubert? Est-ce qu'il y avait toujours justement un accompagnement déjà avec casque, son?
3: Il y avait un accompagnement sonore, oui. Ma première exposition au MEG s'appelait Mondes en musique. Et c'était effectivement une exposition des instruments de musique et de leur rôle dans différentes sociétés. Il y avait, dans chaque salle, il y avait un contexte particulier, un type d'instrument particulier, un type de société particulière et un rôle de la musique particulier. Chacune avait exemplifié ces différents secteurs à la fois. Donc ce souci était réel, peut-être plus qu'aujourd'hui, parce qu'aujourd'hui, dans une exposition, et c'est peut-être le musée de Neuchâtel qui a été le premier iconoclaste dans ce domaine, avec beaucoup de talent qu'on reconnaît à Jacques Hénard et à ceux qui l'ont suivi. est d'utiliser l'objet de façon détournée pour amener le visiteur à des questionnements de nature diverse.
2: Vous travaillez au MEG et puis il y a aussi un pan de votre activité que nous n'avons pas encore exploré, Laurent Ambert, ce sont les cahiers de musique traditionnelle qui seront renommés en 2007 en cahiers d'ethnomusicologie, publication que vous aviez lancée en 1988 et en regardant dans ma bibliothèque, je suis tombée sur le premier volume qui est « De bouche à oreille ». Je trouvais que c'était un très beau titre pour lancer une collection consacrée justement à l'ethnomusicologie, ce terme barbare que vous approchez de diverses manières.
3: Mais je l'affectionne quand même.
2: Que vous aimez beaucoup. En lançant justement ces publications, est-ce que vous aviez aussi cette idée de passer, en fait, voilà, on parle de vous comme de passeur, vous définissez comme passeur également, cette idée justement de passage, c'était aussi au cœur de ce projet-là. Donc, ce n'est pas une publication qui est uniquement académique, aride, on va dire. Il y a des articles d'universitaires et puis il y a aussi quand même beaucoup d'entretiens avec des artistes, des musiciens, des expériences personnelles aussi. Il me semblait que c'était un projet assez unique dans le monde académique et déjà dans le domaine francophone vu que c'était
3: en tout cas, elle est unique par le fait que c'est la seule revue d'ethnomusicologie francophone à vocation universelle, on va dire. C'est-à-dire que c'est pas spécialisé sur un domaine ou une musique particulière. L'idée est venu suite à un colloque où il y avait une belle brochette de spécialistes qui avaient fait des conférences magnifiques, et je m'étais dit, mais il fallait en garder le souvenir, sur la transmission. D'où ce titre du premier volume, De bouche à oreille. Et en même temps, je me suis rendu compte qu'il n'existait pas de revue d'ethnomusicologie francophone, donc les chercheurs, et là je parle vraiment des chercheurs, avaient le choix entre publier dans une revue d'anthropologie, comme l'Homme, de musicologie, voire dans une revue anglophone. Aux États-Unis, il y a plusieurs revues d'ethnomusicologie, mais qu'il n'y avait pas d'organe francophone d'ethnomusicologie. Donc je m'étais dit qu'il y avait un créneau. Et donc, voilà, on a lancé ce premier volume, puis le deuxième, etc. Actuellement, le volume 38 est sous presse, et on publie un volume thématique par an. Donc il y a un dossier thématique avec une douzaine de contributions, et puis des entretiens, des comptes rendus de livres, de publications, de CD, parfois d'événements, des hommages aux chers disparus, etc.
2: Mais il y a une volonté quand même de proposer cette revue à un large lectorat, pas uniquement un public académique ou
3: oui
2: universitaire.
3: Oui et non. C'était mon désir, mais il a été pas totalement exaucé dans la mesure où les spécialistes ont souvent beaucoup de peine à écrire pour un grand public. Et ils y répugnent un peu. Donc effectivement, c'est une revue d'ethnomusicologie, quand même assez académique, je le dirais.
2: Mais il y a aussi des textes de musiciens, comme je le disais, ça peut être...
3: Oui, mais il y en a moins qu'avant.
2: Il y en avait beaucoup dans les premiers, en tout cas.
3: Oui. Et il faut dire que cette revue est devenue l'organe de la Société française d'ethnomusicologie assez rapidement. Et donc, on travaille pour eux, entre autres, mais en toute indépendance, puisqu'elle est financée par les ADEM. Par contre, tous les membres de la Société française d'ethnomusicologie, je devrais dire la Société francophone d'ethnomusicologie, parce qu'il y a des membres de tous les pays francophones, ils sont abonnés d'office, dans la mesure où ils ont payé leurs cotisations.
2: Et les thématiques abordées, justement, on parlait de ce premier volume sur la transmission de bouche à oreille. Il y a des volumes intitulés « Entre femmes »,« Chamanisme et possession »,« Noter la musique »,« Terrain »,« Métissage »,« Voix migrants ». Donc, chaque volume s'articule autour d'un dossier, justement, central, qui...
3: À vocation universelle,
2: vraiment universelle.
3: Oui, c'est ça. On essaye d'avoir des contributions touchant à un maximum de cultures différentes, Il y a certaines thématiques qui sont passionnantes. Là, le dernier qui est sorti l'année dernière, épopée. On retrouve des épopées himalayennes, des épopées mandingues, des épopées japonaises, ferreurs, etc. Dans la mesure où c'est complètement lié à la pratique musicale. L'art des bardes, des aèdes.
2: Il y en a un autre qui avait retenu mon attention, l'humour dans la musique.
3: Oui.
2: Est-ce que vous aviez souvent croisé sur vos terrains des expressions d'humour musical, Laurent Ambert, où vous vous êtes dit, ah tiens, là, c'est effectivement cette articulation, cette phrase, ce son, c'est un clin d'œil humoristique ?
3: pas très fréquemment.
2: L'idée... Je me suis demandé, ça m'a interrogé justement cette publication.
3: Oui, moi aussi, parce que l'idée venait pas de moi, en fait. On est quand même un comité scientifique de rédaction, et les idées peuvent venir de tout le monde. Non, effectivement, c'est un thème qui m'avait surpris, et puis il y avait des choses tout à fait sympathiques là-dedans, mais c'est pas vraiment une expérience que j'ai vécue personnellement, je peux pas dire.
2: Et toujours, pour refermer peut-être sur cette idée de transmission, sur votre activité de passeur, activité avec au pluriel, il y a eu aussi un passage d'une dizaine d'années sur les ondes de la radio suisse romande où vous animiez une émission intitulée « Résonance ». Vous évoquiez tout à l'heure dans le cadre des articles que vous écriviez pour Le Monde de la Musique, où vous disiez avoir reçu un nombre incalculable d'enregistrements. Est-ce que ces enregistrements, vous les récupériez aussi pour ces émissions et vous servaient de support ?
3: Oui, finalement, je dirais que ces quatre activités aux ADEM, au musée, à la radio et au monde de la musique s'enchevêtraient dans mon activité de manière constante.
2: Et très harmonieuse.
3: Et chacune alimentait les autres, bien sûr. Et parfois, j'accueillais un ethnomusicologue qui venait avec ses cartons d'enregistrement. Et, voilà. Et dans la foulée, on faisait un CD pour la collection des AIMP. Et dans la foulée, il donnait peut-être une conférence pour les amis du musée. Enfin, voilà, il y avait toutes sortes de ramifications qui étaient... très pratique dans la mesure où c'est moi qui occupais toutes ces fonctions. Maintenant, elles ont été réparties en différentes personnes.
2: Côté RTS, nous avons Vincent Zanetti, mon collègue,
3: oui, il y a Vincent
2: qui vous a succédé.
3: Mais absolument, absolument, sur ma proposition d'ailleurs. Il y a Fabrice Contry aux ateliers. Il y a
2: Madeleine Leclerc
3: au musée. Et à l'HEM, là, il y en a plusieurs. Voilà, il y a Talia Bachir Loupuit, qui est responsable du département, Angela Mancipe et Patrick Dazen, qui sont tous dans le domaine de l'ethnomusicologie. Donc voilà, ça fait des petits. Finalement, c'est très réconfortant, je dirais, de voir que ça a pris une certaine ampleur.
2: Laurent Bert, nous allons nous quitter. Nous allons refermer ce quatrième entretien. Demain, nous évoquerons d'ailleurs peut-être la cinquième activité importante que vous allez reprendre par la suite, qui est l'activité de musicien, qui a été mise un peu en sourdine durant ces années d'ethnomusicologie au pluriel, ethnomusicologie appliquée, entre autres. Qu'est-ce qu'on écoute pour nous quitter aujourd'hui ?
3: Alors, on va écouter un enregistrement réalisé par maestro Renaud Millet-Lacombe.
2: Notre collègue aussi, ingénieur
3: absolument.
2: Du son, qui travaille à l'RTS.
3: Lors d'un voyage au Cachemire que nous avons fait avec lui, et Paul Grant, qui nous a récemment quittés, et son épouse Liliane de Toledo, parmi des musiciens, des bardes, on va dire, du Cachemire. Et il y a un genre absolument magnifique qui s'appelle Chakri, qui est vraiment l'art des troubadours. Et je voulais faire écouter l'un de ces troubadours remarquables, qui était Mohamed Chakshaz, qui avait d'ailleurs une fois chanté à l'Alhambra pour les ateliers.
2: Merci
3: Mais
2: beaucoup.
3: Ça, c'est un enregistrement de terrain.
2: Donc inédit, il n'a pas encore été édité. Merci beaucoup Laurent Vert et à demain.
3: À demain.

0: Enregistrement réalisé sur le terrain au Cachemire, Mohamed Abdullah Bad Shaksa, Chakri Rouf. C'est un enregistrement de 2010. Et c'est un choix de Laurent Houbert dont on suit le parcours cette semaine au Bon Soin, Daniel Éveillé. Et demain, on va pincer à nouveau des cordes. La vie à peu près, c'est une coproduction Daniel Éveillé et Florence Grivel, assistée d'Audrey Zano, réalisée par Jessica Amar. À demain, belle suite de journée à vous sur RTS Espace 2, il est 14h.
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4: Vous aimez la musique vivante? Eh bien, vous êtes au bon endroit. Une dizaine d'extraits de concerts enregistrés dans toute la Suisse romande par les micros d'Espace 2. C'est ce qu'on vous propose tous les après-midi en compagnie de Martin Gers. Avec au menu du jour, Ma mère loi de Maurice Ravel par l'OSR et Armin Jordan. La très romantique sérénade pour cordes en ut majeur de Tchaïkovski dans une lecture de l'OCL et Joseph Pons. Le 13e quatuor à cordes de Mozart par les Hermès à vers l'église. Et pour commencer, de Beethoven, sa 28e sonate pour piano. Sonate en La majeur opus 101, proposée le 8 mars 2005 au théâtre de Vevey par Stéphane Bishop Kovacevich. Écrite entre 1816 et 1817, elle fait partie des dernières sonates et se destine, comme la terrible 29e, au hammerklavier, le piano forte. Quatre mouvements d'une complexité alors inédite, proposés ici dans le cadre de la série Arts et Lettres.

Beethoven et sa 28e sonate pour piano, sonate en La majeure opus 101, sous les doigts ici de Stéphane Bishop Kovacevic, en concert le 8 décembre 2005 au Théâtre de Vevey, dans le cadre de la série Arts et Lettres. Prochaine étape de votre tournée romande sur Espace 2, Genève et son Victoria Hall, pour y écouter l'Orchestre de la Suisse romande le 11 juin 1998, donné vie sous le geste d'Armin Jordan à la fameuse Mamerlois de Maurice Ravel. Mamerlois, ce sont 5 pièces enfantines pour piano à 4 mains, présentées ici dans leur version pour orchestre, réalisées pour le ballet en 1911. L'œuvre est écrite pour Jean, 6 ans, et Marie, 10 ans, les enfants de ses amis Godebski. Le dessin d'évoquer dans ces pièces la poésie de l'enfance m'a naturellement conduit à simplifier ma manière et à dépouiller mon écriture, écrit le musicien qui tire son inspiration des contes de Charles Perrault, de la comtesse d'Aulnoy et de Madame le prince de Beaumont. Ce sont les enfants Godebski qui, les premiers, ont le privilège d'interpréter cette suite en 5 mouvements. La création publique a lieu Salle Gaveau le 20 avril 1910, sous les doigts de Germaine Duroni et de Jeanne Leleu. L'orchestration et la rédaction par Ravel de l'argument du ballet datent de l'année suivante, avec à la clé l'adjonction d'un prélude et d'un nouvel épisode, la danse du rouet, ainsi que de diverses interludes destinées à relier les scènes entre elles.

Mamerloi de Maurice Ravel par l'Orchestre de la Suisse romande et Armin Jordan en concert le 11 juin 1998 au Victoria Hall de Genève.

Tout est prêt, c'est ce que nous dit Roxane au troisième acte de l'opéra Skanderberg, un opéra signé de la plume conjointe de deux François, François Rebelle et François Francoeur, porté ici à nos oreilles par la soprano Sandrine Pio et les paladins de Jérôme Coréas, en concert le 16 février 2014 à l'opéra de Lausanne. On reste dans le chef-lieu vaudois et se déplace Salle Métropole pour y écouter, sur les mêmes micros d'Espace 2, la sérénade pour cordes en ut majeur opus 48 de Tchaïkovski. C'est sans conteste l'une des œuvres les plus populaires du compositeur russe. Et pour cause, elle est, selon les dires du musicien lui-même, l'émanation directe de son cœur. Alors qu'il travaille encore à l'écriture de l'ouverture 1812, en novembre 1880, il écrit à sa protectrice Nadejda von Meck. L'ouverture, très voyante et bruyante, sera dépourvue de mérite artistique, car je l'ai écrite sans chaleur et sans amour. Alors que la sérénade répond à une nécessité intérieure. Elle vient du cœur, et j'irai jusqu'à dire qu'elle n'est pas sans valeur artistique. Fermez les guillemets. Pour le musicologue Richard Fried, elle est même, toute proportion gardée, son œuvre la plus parfaite. Elle est aussi personnelle que ses symphonies, écrit-il, aussi intime que sa musique de chambre, aussi équilibrée et ouvragée que ses grandes musiques de ballet. On peut voir dans son titre de sérénade à la fois un hommage à Mozart, qui en composa plus d'une douzaine et que Tchaïkovski n'a jamais cessé de vénérer, et le reflet d'une certaine aisance, la volonté de ne pas avoir à se débattre contre des difficultés structurelles. Nous écoutons Josep Pons et l'Orchestre de Chambre de Lausanne en concert d'abonnement le 4 décembre 2007.

La sérénade pour cordes en ut majeur, l'opus 48 de Tchaïkovski, ciselé par Josep Pons et l'orchestre de chambre de Lausanne, en concert le 4 décembre 2007 à la salle métropole de Lausanne.

Libertango d'Astor Piazzolla dans une lecture du Spirit Tango Quartet, immortalisé par Espace 2 le 21 mai 2017 dans le cadre de ce qui s'appelait alors la Tribune des jeunes musiciens d'Espace 2. Yann Nering pilotait la régie et Blaise Favre plaçait les micros. Alors qu'il est déjà temps de mettre le cap sur l'ultime étape du jour de votre tournée romande sur Espace 2, ce sera vers l'église, dans la vallée des Ormonts, pour y écouter les Erames, dont le divin Mozart, son 18e quatuor à cordes dans la majeure Köchel 464, le 5e des 6 quatuors dédiés à Joseph Haydn. Des quatuors qui font ensuite aux Milanais et aux Viennois et qui précèdent les Prussiens. Il constitue donc le 3e cycle du genre écrit par Mozart. Composé entre 1782 et 1785, ils font suite à la découverte de l'œuvre du grand musicien à la faveur d'un séjour à Vienne de ce dernier en 1781. En compagnie de Dietersdorf au violon et de Van Hall au violoncelle, les deux hommes traversent avec bonheur les 6 quatuors opus 33 de Haydn. Impressionné, Mozart ne tarde pas à traduire sur papier les fruits de cette fructueuse expérience, à la clé 6 quatuors dédiés à Haydn. Ceux-ci sont étrennés les 15 janvier et 12 février 1785 par les mêmes interprètes, à l'exception du premier violon qui est tenu par Léopold Mozart. Haydn ne cache pas son enthousiasme et offre au père de Wolfgang ces mots passés à la postérité. « Je vous le dis devant Dieu, en honnête homme, votre fils est le plus grand compositeur que je connaisse, en personne ou de nom. Il a du goût et en outre la plus grande science de la composition. » Quatuor en La majeure qui nous intéresse ici voit le jour à Vienne en 1785, date d'achèvement le 10 janvier et publication la même année sous le numéro d'opus 10.

Omer Boucher, Élise Liu, Lou Yongxing Chang et Yann Levionnois, alias Le Quatuor Hermès, interprète du 18e quatuor à cordes dans la majeure Köchel 464 de Mozart, l'un des fameux quatuors dédiés à Haydn, ici en concert au Temple de Vers-l'Église, le 4 février 2023, dans le cadre du festival Musique et Neige. Sur place pour Espace 2, il y avait ce jour-là Martin Gers à la régie et Laurent Deschanet à la prise de son. On boucle la boucle avec un disque, extrait d'une sonate pour flûte à bec en sol mineur, tirée du recueil « Il Pastor Fido » de Nicolas Chédeville, attribué à tort un temps à Vivaldi.

0: Un extrait d'une sonate pour flûte à bec en sol mineur tiré du recueil Il Pastor Fido de Nicolas Chédeville, dans une lecture au disque chez Deutsche Harmonia Mundi de Dorothée Oberlinger et des Sonatori de la Gioiosa Marca. Fini pour aujourd'hui, mais retour demain, même heure, toujours sur Espace 2, le meilleur de la scène classique romande immortalisée par nos micros. Martine Guercé et Antonin Scheer qui ont été ravis de partager ces deux heures avec vous et qui vous disent à très vite. Après Tournée Romande, c'est Catherine Buzer et Son Oreille d'abord, mais dans l'immédiat, 16h sur RTS Espace 2, l'heure des informations.
1: Pierre-Étienne Joie.
2: L'initiative pour la protection des aliments n'a pas abouti. Elle n'a pas récolté les 100 000 signatures requises, annonce la chancellerie fédérale. Le comité d'initiative pour des aliments produits sans organismes génétiquement modifiés avait jusqu'au 3 mars pour récolter les signatures nécessaires. L'association pour une alimentation sans OGM à l'origine de l'initiative va faire recours devant le tribunal fédéral. Il dépose plainte pénale contre X. Il y a 3 ans, jour pour jour, les Suisses approuvaient la loi sur la protection du climat. Aujourd'hui, 23 organisations environnementales et de développement, ainsi que plusieurs partis, demandent à la Confédération et au canton d'accélérer sa mise en œuvre. Il s'agit de sortir du pétrole et du gaz, ainsi que garantir une Suisse climatiquement neutre d'ici à 2050 au plus tard. Selon ces organisations, la Suisse est encore loin de pouvoir réduire ses émissions de moitié d'ici à 2030. La Russie a remis à l'Ukraine les dépouilles de 522 personnes, principalement celles de combattants présumés, a annoncé Kiev. Ces échanges de corps figurent parmi les rares résultats concrets des négociations menées entre les deux pays. L'Ukraine a de son côté remis 33 corps à la Russie, non confirmés. La tendance se poursuit, les Suisses font de moins en moins de bébés, une centaine de naissances en moins par rapport à 2024 et le nombre de décès est resté stable. Ce sont surtout les jeunes femmes de moins de 35 ans qui sont moins nombreuses à devenir mères, alors que celles de plus de 35 ans le deviennent plus souvent. L'accroissement naturel de la population poursuit son recul alors que les mariages comme les divorces ont également diminué. Tennis, Victoria Golubic est en quart de finale du tournoi sur gazon de Nottingham. La Zurichoise de 33 ans a vaincu la Turque Zeynep Sönmez 7-5, 4-6, 6-4 en 2h45. Elle affrontera en quart soit l'Américaine Anne Lee ou l'Australienne Tayla Preston. En Océanie, une souche de grippe aviaire a tué plus de 13 000 petits éléphants de mer après avoir infecté une colonie de reproduction sur une île volcanique dans le sud de l'océan Indien. Le virus a tué des phoques, des manchots, des oiseaux vivant sur cette île rocheuse. Une première détection dans l'un des territoires extérieurs de l'Australie. Les petits éléphants de mer australes ont été les plus touchés par l'épidémie. Le ministère grec de la Culture a achevé un long projet de restauration de la façade ouest du Parthénon à Athènes, restituant ainsi l'aspect du monument tel qu'il était au début du XIXe siècle. Ce temple vieux de 2500 ans, dédié à la déesse Athéna, est situé sur une colline surplombant la capitale grecque. Elle accueille chaque année plus de 4 millions de visiteurs. Pour la première fois depuis environ 220 ans, le côté ouest du Parthénon est donc présenté dans sa forme la plus complète possible. Le spectacle est véritablement saisissant, selon le ministère. La météo, vous l'aurez remarqué, c'est un temps ensoleillé et très chaud, 34 degrés, un avis de canicule de degré 3, probablement valable jusqu'en milieu de semaine prochaine. Cet après-midi, des foyers orageux isolés seront possibles en fin de journée par endroit. Demain vendredi, temps toujours assez ensoleillé, mais plus lourd, des cumulus dès la fin de la matinée, suivi de quelques orages. Parfois forts, ces orages, avec d'importants cumuls de précipitations et de fortes rafales. 18 degrés au petit matin, 32 ensuite, idem pour ce week-end.
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4: Et en face de moi à la régie, Bastien Meucli. Bonjour, bienvenue.

Clara. Derrière ce joli prénom, qui vient du latin clarus, signifiant clair ou brillant, se cachent deux des plus grandes pianistes de l'histoire de la musique, Clara Schumann et Clara Askill, deux musiciennes que j'adore. L'occasion était trop belle, j'ai eu envie de croiser leur destin.

De la musique de Clara Schumann. Clara Schumann, Clara Askill. Ce n'est pas un hasard si j'ai réuni ces deux noms dans ce premier morceau. Cette oreille d'abord est partie d'un constat tout simple. Derrière le prénom de Clara se cachent deux des plus grandes pianistes de l'histoire de l'interprétation, Clara Schumann et Clara Askill. Clara Schumann, née Clara Wieck, est l'une des premières pianistes professionnelles de l'histoire de la musique. Son talent a été célébré de son temps à travers toute l'Europe. Pionnière, elle est l'une des premières artistes qui a vécu de son art à une époque où les femmes ne devaient pas s'exhiber hors de la cage dorée de leur salon et encore moins envisager une carrière professionnelle. Son homologue roumaine, Clara Askill, est également une pianiste exceptionnelle. Enfant prodige et musicienne de génie, elle est reconnue par ses pairs comme l'une des plus grandes interprètes de son temps et elle est aujourd'hui encore une artiste régulièrement citée en référence. Outre leur prénom et le fait qu'elle soit pianiste, ces deux femmes ont des tas de points communs. Et c'est ce que j'aimerais vous faire découvrir dans cette émission. Le premier de ces points communs pourrait être le fait que Clara Schumann et Clara Askill ont toutes deux été des enfants prodiges, comme le fut aussi un certain Mozart.

Mozart sur le piano de Clarès qui lit ici le premier mouvement du concerto numéro 24 en do mineur, Luc Echel 491. La pianiste était accompagnée par l'orchestre des concerts l'amoureux, direction Igor Markevitch. Quand on écoute Clarès qui jouait un concerto de Mozart, on éprouve toujours le sentiment que tout est naturellement juste, les tempi, les nuances, les phrasés, ce qui suscite entre le chef et la soliste un dialogue qui rend inutile toute discussion préalable, toute laborieuse mise au point. Et les musiciens de l'orchestre, si sensibles à la qualité de cette entente, s'en émerveillent dès la première répétition et prennent un plaisir manifeste à l'accompagner. Ce n'est pas moi qui raconte cela, mais Herbert von Karajan, qui a eu le privilège d'accompagner Clara Askill dans de nombreux concerts. Sans doute, Clara Schumann devait-elle susciter le même genre de considération. Et voilà qui nous ramène au point commun qui unissent nos deux Clara. Clara Schumann et Clara Askill étaient toutes deux de merveilleuses musiciennes, douées d'un talent inné et naturel. Enfants prodiges, elles ont toutes deux commencé la musique très jeune et côtoyé des hommes qui les ont conseillées, inspirées et soutenues. Pour Clara Wieck, ce fut son père, Friedrich Wieck, qui s'est consacré avec frénésie et surtout beaucoup d'ambition au développement de sa fille. Friedrich Wieck était un facteur de piano et un pédagogue reconnu pour la sévérité, mais aussi la qualité de son enseignement. Robert Schumann viendra d'ailleurs se perfectionner dans sa classe. Quant à Clara Askill, elle a pu s'appuyer sur son oncle, l'oncle Avram, qui a tout abandonné pour s'occuper de sa formation et de sa carrière. Friedrich Wieck et Avram Askill n'ont eu qu'une seule ambition, faire de leur Clara respective une virtuose célèbre. Et sous la gouverne de son père, Clara Wieck a non seulement développé son talent d'interprète, mais aussi son talent de compositrice. On l'écoute ici dans ses trois romances pour violon et piano. 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

Romance pour violon et piano de Clara Schumann, Tasmin Little était accompagnée au piano par John Lenahan. Clara Wieck et Clara Askill étaient des enfants prodiges, toutes deux chapeautées par leurs mentors respectifs. Clara Wieck, vous disais-je tout à l'heure, a tout appris de son père, Friedrich. Quant à Clara Askill, elle s'est vue confiée aux bons soins de son oncle, l'oncle Avram, qui l'emmène à Vienne, puis à Paris, afin de lui présenter les meilleurs professeurs du moment. La petite Clara Askill fait des progrès spectaculaires. À Paris, elle est même admise au conservatoire dans la classe d'Alfred Cortot, qui va tarder à reconnaître son talent. Elle ne sera pas spécialement courtois ni sympathique envers la petite. Il l'encourage toutefois à rencontrer Ferruccio Busoni, qui tient alors une place prépondérante dans le monde musical. Ce dernier lui va s'enthousiasmer pour le talent de Clara et lui propose de prendre en charge son éducation musicale. Clara Askill éprouve une vive attirance pour cet artiste et elle est tentée d'accepter de le suivre à Berlin où il réside alors. Mais elle n'a que 16 ans et Madame Askill refuse de la laisser partir. Et sa vie durant, Clara va regretter d'avoir manqué ce rendez-vous qu'elle considérait comme une chance unique. Et c'est justement une pièce pour orchestre de Ferruccio Busoni que je vous propose d'écouter à l'instant. Elle a pour titre Rondo Arlecchinesco. Gerd Albrecht, le Reias Symphony Orchestra.

Rondo Arlecchinesco de Ferruccio Busoni. Gerd Albrecht dirige le RIA Symphony Orchestra. Ferruccio Busoni avait proposé à Clara Skill de la prendre dans sa classe. Malheureusement, la maman de Clara Skill s'opposera et la petite regrettera toute sa vie de n'avoir pas pu saisir la chance qui lui était donnée de pouvoir aller travailler auprès de ce grand maître. Autre point commun qui unit nos deux Clara, Clara Schumann et Clara Skill, une santé fragile. On se souvient que Clara Skill a souffert sa vie durant d'une douloureuse scoliose qui la faisait atrocement souffrir, une maladie qui s'est encore accentuée au fil des ans. On ne peut s'empêcher de garder en mémoire l'image de cette femme âgée avant l'heure, les cheveux gris en bataille, toute voûtée, marchant avec difficulté, cherchant toujours un bras pour la soutenir, mais qui, une fois installée au piano, en tirait des sonorités merveilleuses. Tenez, la voilà qui entre en scène.

Le final du concerto de Schumann dans la version immortalisée par Clara Askill, accompagnée par l'orchestre La Suisse Romande sous la direction d'Ernest Ansermet. Un enregistrement capté au Victoria Hall de Genève en 1956. Comme son homologue roumaine, Clara Schumann-Vic a elle aussi souffert d'une santé fragile. On raconte que son enfance fut marquée par une forme d'autisme. Elle n'aurait pas prononcé un seul mot jusqu'à l'âge de 4 ans. Sans doute a-t-elle voulu manifester par ce silence sa souffrance face au divorce de ses parents. Divorce qu'elle décrira plus tard dans son journal intime comme sa première dissonance. En effet, Marianne Vic, excédée par le caractère tyrannique et ambitieux de son mari, avait décidé de quitter le foyer conjugal et demander le divorce. Friedrich Vic a obtenu la garde des 3 enfants et se charge seul de leur éducation. Ainsi, du jour au lendemain, la petite Clara se voit privée de tout amour maternel. Elle s'enferme alors dans un mutisme inquiétant. Le journal de Friedrich Vic raconte que la petite manifeste des signes évidents de surdité, une infirmité qui ne la quittera pas avant l'âge de 8 ans. C'est la musique qui la sortira de la solitude et de cette forme d'enfermement.

Le trio pour violon, violoncelle et piano en sol mineur, l'opus 17 de Clara Schumann-Wieck, dont l'interprétation de Ragnar Schirmer au piano, Jason Keramidis au violon et Bénédicte Klöckner au violoncelle. Une œuvre qui témoigne du merveilleux don mélodique de Clara Schumann, don qui nous fait regretter qu'elle nous ait laissé si peu d'œuvres. Si Clara Schumann-Wieck a connu dans son enfance sa première grande dissonance à travers le divorce de ses parents, Clara Askill connaît elle aussi un méchant coup du destin qui aura des répercussions capitales sur son avenir. Au cours d'un incendie, son père, Isaac Askill, après avoir sauvé les enfants et tenté de préserver tout ce qu'il pouvait des flammes, attrape une méchante pneumonie. Mal soigné, il ne s'en remet pas et meurt quelques mois plus tard. Clara est profondément marquée par cette mort qu'elle ne comprend pas. Elle n'a alors que 4 ans. Ainsi, nos deux Clara ont-elles grandi dans un foyer sans femme. On peut ouvertement affirmer qu'elles n'ont pas vraiment eu d'enfance. Sous la houlette de leurs mentors respectifs, les petites Clara voient leur journée organisée avec beaucoup de soin et de discipline, réglée comme du papier à musique, dira-t-on. Il n'y a pas beaucoup de place pour le jeu et la détente dans leur emploi du temps, qui sont chargés et pour l'une et pour l'autre. À 7 ans, par exemple, Clara Wieck passe 3 heures au piano. Quant à Clara Askill, lorsqu'elle est à Paris, elle ne va pas à l'école. C'est son oncle qui l'instruit dans toutes les disciplines. Elle est ainsi condamnée à vivre dans un monde étroit d'adultes. Toutes deux développent ainsi un manque affectif qu'elles reportent tout naturellement dans leur art. On comprend donc volontiers que nos deux Clara adoraient les enfants. Clara

Toute la sensibilité et la poésie du jeu de Clara Askill se lit dans ses scènes d'enfant opus 11 de Robert Schumann, enregistré en 1955. Vous les retrouverez dans le très beau coffret qui réunit tout l'héritage discographique de Clara Askill. Devenues adultes, nos deux Clara vont prendre appui non plus sur leurs parents, mais sur leurs amoureux. On connaît la passion qui a uni Robert et Clara Schumann, je ne vais donc pas m'attarder ici. Clara Askill, elle aussi, a eu son Robert en la personne d'un certain Michel Rossier. Le jeune homme n'a que 24 ans lorsque Clara Askill s'installe en Suisse. Il aime la musique, joue du violon et fait même partie d'un orchestre amateur. Il va devenir très proche de Clara et par la force des choses, il deviendra pour elle le guide qui lui avait manqué jusqu'alors. Il va forger sa carrière avec beaucoup d'intelligence, de lucidité et d'autorité. Quand elle était jeune, Clara Askill avait un répertoire immense. Elle jouait aussi bien du Mozart que du Prokofiev ou du Liszt. C'est Michel Rossier qui l'invite à réduire son répertoire à 5 ou 6 compositeurs qui feront son succès. On ne saurait refermer ce portrait croisé sans évoquer ce dernier point commun qui réunit nos deux Clara. À travers les témoignages de ceux qui les ont connus, les deux pianistes se révèlent comme des artistes tourmentés. Un trait de caractère qui apparaît dès leur plus jeune âge et s'amplifie avec les années. Toutes deux étaient très nerveuses avant les concerts. Et après l'événement, elles étaient rarement satisfaites de leur performance, souvent déprimées même. Pourtant, l'étincelle du génie les a habitées jusqu'à leur dernier souffle. Et je terminerai avec cette anecdote qui raconte qu'un soir après avoir donné un récital, Clara Askill était retournée dans la salle vide et silencieuse et s'était remise au piano. L'organisateur de la soirée, en la trouvant perdue dans ses pensées, lui demande ce qu'elle fait. Et Clara de lui répondre « Je suis venue ramasser le cadavre des fausses notes écrasées pendant le concert ».

0: Quelques notes du tempo des menuetto de la sonate numéro 28 en mi mineur de Mozart. Clara Askill accompagnait le violon d'Arthur Grumio. Avec ce menuet se referme cette édition de L'Oreille d'abord, proposition de Catherine Buzer, mise en onde aujourd'hui par Bastien Meucli. À demain, portez-vous bien. Il est 17h30 sur RTS Espace 2.
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Bazar Mitsukare. Bonsoir les amis, je vous retrouve avec plaisir pour votre rendez-vous quotidien de fin de journée, votre bulle d'oxygène musical. J'espère que vous êtes prêts à vous laisser porter par les sons. On va faire tout de suite un petit clin d'œil à un grand classique avec une touche d'originalité, c'est Mozart et sa fameuse marche turque. À son époque, la Turcomanie était à la mode. Tout ce qui venait de l'Empire ottoman était considéré comme exotique, chic et un peu extravagant. Alors Mozart s'est amusé à composer cette marche pleine de rythme et de sonorité qui rappelle les janissaires, ces musiciens militaires turcs. C'est une musique joyeuse, pleine d'entrain. On l'écoute dans une version un peu parodie, interprétée par le pianiste turc Fazil Say, une sorte de clin d'œil amusé à son compatriote d'adoption.

Un immense succès pour le pianiste Fazil Say qui improvise en concert sur cette marche turque de Mozart. On reste dans cette veine avec des chansons turquesques. On remonte le temps, on va écouter quelque chose de surprenant, une musique de Charles Tessier, un compositeur français du XVIe siècle. Imaginez, à cette époque, les voyages étaient rares et l'Orient était un monde lointain, mystérieux, fantasmé. Tessier a composé ses chansons en s'inspirant de ce qu'il imaginait être la musique turque. C'est un peu une turquerie, avant l'heure, une fantaisie musicale.

C'est fascinant de voir comment les compositeurs se sont toujours inspirés des cultures lointaines pour créer de nouvelles sonorités. Une musique pleine de charme, d'une certaine naïveté, de beaucoup de cuivre et de puissance qui nous a transportés dans un Orient rêvé. Vous avez pu entendre le poème harmonique avec à la direction Vincent Dumestre, la voix de Claire Le Filiatre. Dans cette musique de Charles Tessier, chanson et air, chanson turquesque. Sur RTS Espace 2, on revient à un grand classique. Dans une version un peu différente, c'est Johann Sebastian Bach, sa suite pour violoncelle numéro 1 en sol majeur, avec la sarabande. L'instrument, c'est la viole de gambe.

La viole de gambe, c'est un instrument ancien, un peu l'ancêtre du violoncelle, avec un son plus doux, plus velouté, plus intime. Une musique qui invite à la méditation et à la contemplation, la sarabande, une danse lente, d'origine espagnole, pleine de noblesse et de gravité. C'est celle tirée de la première suite pour violoncelle de Johann Sebastian Bach, jouée à la viole de gambe par Paolo Pandolfo. Bach a eu de nombreux enfants musiciens et l'un d'eux, Johann Christian, était très célèbre en son temps.

La musique de Johann Christian Bach, qu'on appelait le Bach de Londres, car il a passé une grande partie de sa vie dans la capitale anglaise, très appréciée à son époque. Il a même été le professeur de musique du jeune Mozart. On dit qu'il avait un style plus léger, plus galant que son père, plus adapté au goût de l'époque. On a entendu l'ouverture de son opéra comique, La Calamita des Quarry, interprété par le Hanover Band. On poursuit cette émission Bazar avec notre ami Félix Mendelssohn. Un mouvement lent de son concerto pour piano et orchestre numéro 1 en sol mineur.

L'Andante du premier concerto pour piano et orchestre de Félix Mendelssohn, joué par Salem Achkar en soliste, accompagné par l'orchestre du Gewandhaus de Leipzig que dirigeait Ricardo Chailly. Autre géant sur Espace 2, c'est Joseph Haydn avec une de ses symphonies les plus célèbres, la 82e, qui est surnommée L'ours, à cause de son final qui évoque la danse d'un ours, imaginez-le, un peu pâteau mais joyeux, qui danse au rythme de la musique. On va écouter justement ce final tout de suite.

Le final de la 82e symphonie en ut majeur, dite l'ours de Joseph Haydn, joué par le Heidelberger Symphoniker que dirigeait Thomas Fay. Un petit tour en Italie à présent avec un grand maître du baroque, c'est Antonio Vivaldi. Il était un virtuose du violon, il a écrit des centaines de concertos. On dit qu'il était un homme plein d'énergie et sa musique est à son image, vive, colorée, pleine de contrastes.

Le largo et spiccato et à l'instant l'allegro tiré d'un concerto pour deux violons et violoncelle d'Antonio Vivaldi, un extrait de son Estro Armonico, joué par Pablo Valetti et David Plantier au violon, Petr Skalka au violoncelle et l'ensemble Café Zimmermann. Et après cette parenthèse baroque, on va voyager un peu plus loin, direction la Tunisie, avec Anouar Brahem.

Anouar Brahem, un maître de l'oud, cet instrument à cordes oriental, un peu l'ancêtre du luth. Anouar Brahem, qui est connu pour sa capacité à mélanger les traditions musicales orientales avec des influences jazz et contemporaines. On dit qu'il crée des musiques qui transportent et qui invitent à la méditation. On a écouté ici un morceau intitulé « The Sweet Oranges of Jaffa », ce parfum acidulé d'agrumes. Vous imaginez les couleurs et l'ambiance des marchés orientaux avec cette touche de mélancolie et de poésie. On a entendu avec Anouar Brahem au oud, Anja Lechner au violoncelle et Django Bites au piano. Sur RTS Espace 2, après cette escale orientale, on revient à un classique du jazz. Mais dans une version différente de celle qu'on a entendue hier. C'est « Summertime ». On l'a écouté, cette mélodie issue de l'opéra Porgy and Bess de George Gershwin. Cette fois-ci, c'est la voix puissante et chaleureuse d'Angélique Kidjo qui va nous l'interpréter, une artiste béninoise, une voix incroyable qui mélange les influences africaines avec le jazz et aussi la pop, vous allez l'entendre.

Une version de Summertime, pleine d'énergie, de chaleur, avec une touche de spiritualité, une musique qui nous fait vibrer et qui donne envie peut-être de danser, une relecture pleine de vie de ce grand classique, relecture d'Angélique Kidjo.

La javanaise de Serge Gainsbourg, un de ses morceaux les plus célèbres, dans une version instrumentale interprétée par le grand accordéoniste Richard Galliano, un virtuose capable de faire chanter son instrument avec cette sensibilité. Sa version est un hommage magnifique à Gainsbourg, pleine de poésie et de nostalgie. Et pour rester dans la chanson française, on va écouter un autre classique. Les feuilles mortes, une chanson emblématique composée par Joseph Kosma sur des paroles de Jacques Prévert. Une chanson d'amour, de rupture, de nostalgie qui évoque les souvenirs d'un amour passé, comme les feuilles qui tombent en automne. Une mélodie douce, mélancolique, qui a été interprétée par les plus grands d'Yves Montand à Édith Piaf. On écoute ici la voix de François Leroux

une voix de baryton pour cette chanson de Joseph Kosma, Les feuilles mortes, interprétée par François Leroux. Et après ces classiques de la chanson, on revient au piano à quatre mains avec une œuvre pleine de charme, la Dolly Suite de Gabriel Fauré.

Le duo Paul Lewis et Stephen Osborne qui interprétait la Dolly Suite pour piano à quatre mains de Gabriel Fauré. Vous avez entendu successivement La Berceuse, Miaou, Le Jardin de Dolly, Kitty Valls, Tendresse et à l'instant Le Pas Espagnol. Une musique qui évoque la douceur de l'enfance, l'innocence, la joie de vivre, un peu comme une boîte à musique qui s'ouvre. Une musique que Gabriel Fauré a dédiée à la fille de sa maîtresse Hélène Bardac, surnommée Dolly.

On a changé radicalement d'ambiance avec une œuvre majeure du XXe siècle, L'oiseau de feu d'Igor Stravinsky, le révolutionnaire, le compositeur qui a bousculé les codes de la musique au début du XXe siècle. Son ballet a été créé en 1910 à Paris et il a fait sensation. C'est un conte russe, une histoire de prince et de princesse, d'un oiseau magique et d'un méchant sorcier. Une musique en tout cas pleine de couleurs, de rythmes et de magie. Ce qu'on a écouté, c'est le début du ballet, l'introduction et les premières scènes. On entend l'ambiance mystérieuse du jardin enchanté de Katchaï, l'apparition de l'oiseau de feu et sa danse. Une musique qui nous emmène dans un monde fantastique, joué par l'Orchestre Philharmonique de Monte-Carlo que dirigeait Yakov Kreisberg. Voilà, cette magie, cette intensité, on la retrouve avec notre ami Dvorak. C'est un mouvement lent cette fois-ci. C'est son quatuor à cordes numéro 12, surnommé « Américain ».

Dvorak, qui sait toujours nous toucher avec sa musique. C'était le lento tiré de son 12e quatuor à cordes dit américain, interprété par le quatuor Talisch. Voici la musique de Beethoven sur RTS Espace 2. C'est une de ses sonates pour le piano. On écoute cet extrait, le mouvement lent de la 4e sonate en mi bémol majeur.

L'argot con gran espressione, tiré de la quatrième sonate pour piano de Beethoven, jouée par András Schiff. Alors, tout de suite, c'est un autre grand nom, c'est Franz Schubert avec sa sixième symphonie en do majeur, un mélodiste hors pair, et même dans ses symphonies, on retrouve cette richesse. Sa sixième symphonie est surnommée la petite en do majeur pour la distinguer de sa grande symphonie du même nom. C'est une symphonie pleine de charme, de fraîcheur, avec

Le début de la sixième symphonie en do majeur de Franz Schubert, interprétée par l'orchestre des musiciens du Louvre de Grenoble que dirigeait Marc Minkowski. Voilà, après cette fraîcheur et cette légèreté de la musique de Schubert, on va écouter une petite pièce pleine de charme d'Anton Arensky pour terminer.

La musique d'Anton Arensky, un compositeur russe de la fin du 19e siècle, c'était la troisième de ses quatre pièces pour piano, opus 25. Une petite pièce pleine d'humour, de fantaisie, une musique qui pétille et qui donne le sourire, une petite touche de légèreté pour finir en beauté avec le pianiste Stephen Coombs. Voilà, il est temps pour moi de vous dire au revoir. J'espère que cette sélection éclectique vous a fait voyager et rêver. La musique est là pour ça, pour nous faire vibrer, nous émouvoir et nous transporter. Un immense merci d'avoir été avec moi sur RTS Espace 2 pour ce bazar musical. J'ai pris beaucoup de plaisir à partager ces moments avec vous. Je vous donne rendez-vous demain à 17h30 pour de nouvelles découvertes. Et d'ici là, portez-vous bien. 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
1: Bonsoir à toutes et tous et bienvenue sur RTS Espace 2. C'est un vrai plaisir de vous retrouver pour cette nouvelle soirée de musique de chambre. Nous allons prendre la direction de Chafouze, où se tenait au mois de mai la 31e édition du Festival Bach. Un festival qui avait choisi cette année une devise toute simple, Bach intemporel. Et vous allez voir que ce n'est pas qu'un slogan, parce que pendant toute cette soirée, la musique de Bach va voyager, va se transformer, va rencontrer d'autres univers aussi, d'autres styles, d'autres époques, tout en restant étonnamment elle-même. Les guides de ce voyage s'appellent Misha Chong, Benjamin Engeli, André Despons, Stefan Wirth. Ensemble, ils forment le Gershwin Piano Quartet, une formation suisse absolument unique. Quatre pianistes, quatre pianos de concert, huit mains et une imagination sans limite. Depuis près de 30 ans, ces musiciens s'amusent à explorer les grandes œuvres du répertoire sous un angle nouveau. Ils arrangent, ils transforment, ils improvisent, ils réinventent. Et chez eux, Bach peut croiser Gershwin, Beethoven, dialoguer aussi avec le jazz, ou encore avec Piazzolla, rencontrer le contrepoint. Enfin voilà, tout cela avec beaucoup de liberté, beaucoup de virtuosité, mais surtout avec un vrai plaisir de jouer qui s'entend dès les premières mesures. Le programme de ce soir nous amènera ainsi de Jean-Sébastien Bach à son fils, Wilhelm Friedemann Bach, en passant par Beethoven, Prokofiev, Piazzolla et bien sûr Gershwin, dont le nom accompagne le quatuor depuis sa création. C'est aussi ce qui rend ce concert si attachant, parce qu'il ne s'agit pas seulement d'entendre des transcriptions pour plusieurs pianos, il s'agit de redécouvrir des œuvres que l'on croyait connaître, peut-être de les entendre autrement, avec parfois un sourire, parfois peut-être de la surprise, mais toujours beaucoup d'invention. Cette captation a été réalisée au Stadttheater de Schaffhouse par nos collègues de la SRF Kultur pour cette diffusion sur RTS Espace 2. C'est une émission produite par Mitsu Kare, réalisée par Didier Rossa. Et pour commencer, difficile d'imaginer plus belle ouverture. Voici le célèbre Jauchzet Frohlocket, le chœur qui ouvre l'oratorio de Noël de Jean-Sébastien Bach. Une musique éclatante, qui est pleine d'élan, pleine de joie. On entend normalement résonner les trompettes, les timbales, l'orchestre et le chœur. Et ce soir, toute cette fête tient dans quatre pianos.

Le Gershwin Piano Quartet dans une transcription signée Benjamin Engeli du chœur d'ouverture de l'oratorio de Noël de Jean-Sébastien Bach. Une entrée en matière particulièrement réjouissante, pleine d'énergie et de couleurs qui nous rappelait à quel point la musique de Bach supporte les métamorphoses les plus audacieuses, même transposées comme ça sur quatre pianos avec des cordes pincées, frottées. On garde cet élan, cette vitalité qui la rend immédiatement reconnaissable. Alors nous allons rester dans la famille Bach, mais changer de génération. Voici maintenant Wilhelm Friedemann Bach, le fils aîné de Jean-Sébastien. Longtemps resté dans l'ombre de son papa, il est pourtant l'un des musiciens les plus originaux de sa génération. Et là où son père bâtit des cathédrales musicales, Wilhelm Friedemann, lui, aime davantage l'imprévu, les chemins de traverse, peut-être même les harmonies qui surprennent un peu. Le pianiste Stefan Wirth a choisi l'une de ses 12 polonaises. C'est la 6e en mi bémol mineur que nous allons entendre à présent. Une musique plus recueillie, parfois même un peu énigmatique, où l'on découvre un compositeur qui est volontiers indépendant, imprévisible et très original.

Wilhelm Friedmann Bach par Stefan Wirth dans la sixième des 12 polonaises et dans cette musique très personnelle, très intérieure aussi. Nous retrouvons maintenant Jean-Sébastien Bach avec une page d'un autre caractère. Voici « He hath filled the hungry » d'après le Magnificat. Alors, à l'origine, il s'agit de l'air « Esurientes implevit bonis », l'un des grands moments, des moments les plus poétiques de cette grande fresque composée à Leipzig. Et la version que nous allons entendre est une transcription réalisée au XXe siècle par la compositrice britannique Rebecca Clerke. Benjamin Englin nous propose maintenant sa lecture de cette page, toute de douceur et de recueillement. Voici « He hath filled the hungry » d'après le Magnificat de Jean-Sébastien Bach.

Benjamin Engeli dans He Hath Filled the Hungry, d'après le Magnificat de Jean-Sébastien Bach et d'après cette transcription de Rebecca Clerc. Nous restons encore quelques instants avec Jean-Sébastien Bach, et oui, c'est un peu la grande thématique de cette soirée, avec la pièce qui suit, qui est l'une des plus célèbres de Jean-Sébastien, c'est le concerto pour quatre claviers en la mineur BWV 1065, qui est en réalité le fruit d'une rencontre entre deux géants du baroque, Vivaldi et Bach. À l'origine, Vivaldi avait composé ce concerto pour quatre violons, et Bach, fasciné par l'invention, par le génie du maître vénitien, celui qu'on surnommait le prêtre roux, en a réalisé sa propre version pour quatre clavecins et orchestre. Et donc, trois siècles plus tard, André Despons reprend à son tour le flambeau et adapte cette partition pour les quatre pianos du Gershwin Piano Quartet. Voici Micha Tschong, Benjamin Engeli, André Despons et Stefan Wirth dans Bach qui revisite Vivaldi, revisité par André Despons.

Le Gershwin Piano Quartet dans ce concerto pour quatre claviers en la mineure BWV 1065 de Jean-Sébastien Bach. Une partition qui a décidément le goût du voyage. À l'origine, c'était une pièce de Vivaldi qu'il l'avait imaginée pour quatre violons. Bach s'en est ensuite emparé, l'a transformée pour quatre clavecins. Et ce soir, ce sont quatre pianos qui lui donnent une nouvelle vie. C'est d'ailleurs tout l'esprit de ce concert, des œuvres qui vont circuler, qui vont changer de couleur, qui vont se réinventer, mais ne jamais vraiment perdre leur identité. Et vous allez l'entendre tout de suite avec la pièce suivante. S'attaquer à la 5e symphonie de Beethoven, il faut quand même une certaine audace. Cette musique, tout le monde croit la connaître. Avec ses quatre notes du début, c'est probablement l'un des motifs les plus célèbres de toute l'histoire de la musique. Et le Gershwin Piano Quartet a pourtant relevé le défi. Benjamin Engeli en propose ici une version pour quatre pianos intitulée « Con Brio ». C'est une relecture assez libre, extrêmement énergique, qui fait ressortir eh bien, toute cette force rythmique et puis toute la modernité de cette partition. Voici donc le Gershwin Piano Quartet dans « Con Brio », symphonie numéro 5, in black and white, d'après la 5e symphonie de Ludwig van Beethoven.

Le Gershwin Piano Quartet dans Cambrillo Symphony No. 5 in Black and White, librement inspiré de la 5e symphonie de Beethoven. Et vous l'entendez encore dans la salle, les applaudissements ont été particulièrement chaleureux au Stadttheater de Schaffhouse lors de cette soirée. Il faut dire que cette relecture a quelque chose de jubilatoire. On reconnaît Beethoven à chaque instant, mais on le redécouvre aussi sous un jour peut-être inattendu, avec des moments presque contemporains par moment. C'est l'une des grandes réussites du Gershwin Piano Quartet, c'est parvenir donc à surprendre sans jamais trahir l'esprit de la musique qu'il revisite. Et nous allons poursuivre ce voyage aux frontières des styles avec le compositeur, pianiste et arrangeur Stefan Wirth, qui nous emmène maintenant vers l'Argentine d'Astor Piazzolla. Piazzolla vouait une véritable admiration à Jean-Sébastien Bach. Toute sa vie, il a étudié son art du contrepoint, de la fugue, tout en révolutionnant l'univers du tango. Et avec cette tango-fugue sur un thème d'Astor Piazzolla, Stefan Wirth referme la boucle. Bach et Piazzolla s'y rencontrent, se croisent, dialoguent dans une musique pleine d'énergie, pleine de passion. Une pièce écrite spécialement pour les quatre pianistes du Gershwin Piano Quartet que nous écoutons à présent.

Mais quelle énergie, cette pièce foisonnante, la Tango Fugue sur un thème d'Astor Piazzolla de Stefan Wirth, interprétée ici par le Gershwin Piano Quartet. On entendait ici à la fois l'ombre de Bach et les rythmes du tango, et puis l'imagination très libre, il faut le dire, de Stefan Wirth. Là aussi, le public de Schaffhouse a réservé un accueil particulièrement enthousiaste aux musiciens avant la suite de ce programme. Alors justement, nous allons changer complètement de décor et nous partons maintenant pour la Russie de Sergueï Prokofiev. La musique que nous allons entendre est tirée du Lieutenant Kijé. C'est l'une des plus célèbres musiques de films du compositeur. C'est une satire savoureuse de l'administration militaire de la Russie impériale où un personnage imaginaire, créé par une erreur bureaucratique, finit par mener une carrière plus brillante que bien des personnages réels. Et pour le Gershwin Piano Quartet, Misha Tchong a réalisé bien davantage qu'une simple transcription. Il parle lui-même d'une véritable recomposition. On y croise Prokofiev, bien sûr, mais aussi quelques surprises, des clins d'œil musicaux, des citations inattendues, et évidemment, beaucoup d'humour.

Trois pages tirées du Lieutenant Kijé de Sergueï Prokofiev dans l'arrangement de Misha Chung pour le Gershwin Piano Quartet. C'est cette musique pleine d'esprit, de fantaisie, de malice aussi qui a manifestement conquis le public de Chafouz. On retrouve là encore l'une des signatures de cet ensemble, partir d'une œuvre connue pour l'emmener vers des territoires assez inattendus. Entre imagination et improvisation. Alors nous allons arriver maintenant au compositeur qui a donné son nom au quatuor, avec Gershwin qui est présent depuis le début de cette soirée comme une sorte de compagnon de route. Parce que s'il y a bien deux musiciens qui semblent réunir les quatre pianistes, ce sont Bach et Gershwin, deux compositeurs chez qui l'écriture la plus élaborée n'exclut jamais ni la liberté, ni l'invention, ni surtout le plaisir du jeu. Avant les grandes pages qui concluront ce concert, voici donc l'un de ses thèmes les plus célèbres, « I Got Rhythm », qui est devenu l'un des grands standards du XXe siècle, une mélodie que des générations de musiciens de jazz ont reprise, transformée, réinventée. Voici « I Got Rhythm » de George Gershwin.

Et les applaudissements du public du Stadttheater de Schaffhouse pour Misha Tschung, pour les artistes du Gershwin Piano Quartet, Benjamin Engeli, André Despons, Stéphane Wirth et Misha Tschung, qui depuis le début de cette soirée nous auront entraînés dans un voyage aussi surprenant que réjouissant. Nous sommes passés de Bach à Beethoven, de Piazzolla jusqu'à Prokofiev, en passant par Wilhelm Friedemann Bach et Gershwin. Ils nous auront rappelé tous les quatre qu'une grande musique peut changer de visage, traverser les siècles et puis continuer à nous étonner. Alors le public de Schaffhouse semble d'ailleurs bien décidé à ne pas les laisser partir si vite. Voici donc le premier bis de ce concert qui est confié à André Despons, qui improvise sur l'air de la troisième suite orchestrale en ré majeur BWV 1068 de Jean-Sébastien Bach.

André Despons au piano dans cette improvisation autour de l'air de la troisième suite orchestrale de Jean-Sébastien Bach. Une manière très élégante de revenir aux sources de cette soirée, puisque Bach aura été le grand compagnon de route de ce concert, présent du début à la fin, parfois tel quel, parfois transformé, réinventé. Mais les musiciens du Gershwin Piano Quartet n'en ont pas tout à fait terminé. Ils ont offert un nouveau bis et cette fois nous retrouvons les quatre pianistes ensemble qui nous emmènent vers Gershwin avec deux mouvements de son célèbre concerto en fa majeur, une œuvre créée en 1925 à New York par Gershwin lui-même au piano et qui a contribué à faire entrer définitivement son langage nourri de jazz, de musique populaire américaine dans les grandes salles de concert. Nous écoutons deux mouvements du concerto en fa de Gershwin avec le Gershwin Piano Quartet.

Et le Gershwin Piano Quartet dans ses mouvements du concerto en fa majeur de George Gershwin. Et à nouveau de très chaleureux applaudissements dans le Stadttheater de Schaffhouse. Il faut dire que les quatre musiciens auront offert au public une soirée pleine de virtuosité, de bonne humeur aussi. Et le public en redemande encore. Alors voici donc un ultime bis. Comment conclure autrement qu'avec la pièce qui a accompagné le Gershwin Piano Quartet depuis ses débuts, qu'on a entendu déjà tout à l'heure dans le concert? Il s'agit de I Got Rhythm de George Gershwin, que nous entendons avec Misha Chong, Benjamin Engeli, André Despons et Stéphane Wiert.

Et voilà un public absolument conquis pour cette soirée offerte par le Gershwin Piano Quartet. Une soirée enregistrée le 14 mai dernier au Stadttheater de Schaffhouse dans le cadre de la 31e édition du Festival Bach. Nous étions en compagnie de ce quartet formé par Misha Chung, Benjamin Engeli, André Despons, Stéphane Wirth également. Une captation de nos collègues de SRF Kultur, produite par Valerio Benz, réalisée par Willy Wurth. Et pour cette diffusion sur RTS Espace Dieu, ce soir, c'est une émission produite par Mitsukare et réalisée par Didier Rossa. Merci beaucoup à vous toutes et tous de votre fidélité, de votre compagnie tout au long de cette soirée. Nous allons continuer, et après le Gershwin Piano Quartet, poursuivre cette soirée avec un musicien français qui contribue depuis quelques années à renouveler l'image de l'accordéon sur toutes les scènes classiques, c'est Julien Beautemps. Il a été lauréat de grands concours internationaux, il explore un très vaste répertoire qui va de Bach à la création contemporaine, et je vous propose de l'entendre dans quelques extraits de son album Mechanics, paru en 2022. Pour commencer, eh bien, nous restons avec Jean-Sébastien Bach et avec la fantaisie et fugue en sol mineur BWV 542. C'est l'une des grandes pages du répertoire pour orgue, ici transposée à l'accordéon.

La fantaisie et fugue en sol mineur, BWV 542 de Jean-Sébastien Bach, par Julien Beautemps. Et nous allons rester dans l'univers de l'accordéon contemporain, avec cette fois-ci un compositeur que les accordéonistes connaissent particulièrement bien, c'est Vyatcheslav Semyonov. Voici les trois mouvements de sa troisième sonate intitulée « Réminiscence du futur ».

Et c'était la troisième sonate, Réminiscence du futur de Vyatcheslav Semyonov, que nous entendions ici par Julien Beautemps, que nous allons retrouver maintenant dans une œuvre que tout mélomane reconnaît dès ses premières mesures. Ce sont les tableaux d'une exposition de Modeste Moussorgski. Julien Beautemps en a retenu quelques pages emblématiques. Voici d'abord la célèbre promenade.

Et voilà donc quelques extraits des tableaux d'une exposition de Modeste Moussorgski à l'accordéon par Julien Beautemps. Et pour refermer cette soirée, retour à celui qui aura accompagné ce programme du début à la fin, c'est Jean-Sébastien Bach. On oublie parfois qu'il n'a pas seulement composé des cantates, des passions, des concertos, mais qu'il a aussi laissé quelques-unes des plus belles pages jamais écrites pour l'orgue. Les 6 sonates en trio occupent une place toute particulière dans son œuvre. À la fois d'une grande clarté et d'une extraordinaire sophistication, elle compte parmi les sommets de l'écriture du XVIIIe siècle. Et Julien Beautemps nous en propose ici une lecture à l'accordéon, un instrument dont les possibilités de souffle et puis de polyphonie aussi se prêtent extrêmement bien à cet univers. Pour conclure, voici donc l'Andante Adagio de la sonate en trio numéro 4 en mi mineur BWV 528 de Jean-Sébastien Bach.

0: Julien Botton à l'accordéon dans l'Andante Adagio de la sonate en trio numéro 4 en mi mineur BWV 528 de Jean-Sébastien Bach. Une musique d'une grande sérénité, donc d'un grand équilibre pour conclure cette soirée. Ainsi s'achève cette émission de musique de chambre sur RTS Espace 2. Nous avons entendu ce soir le Gershwin Piano Quartet dans un concert enregistré au Stadttheater de Schaffhouse. Et nous terminons donc avec Julien Botton dans quelques pages de Bach, Semyonov, Moussorgski. Merci beaucoup pour votre fidélité et votre compagnie tout au long de cette soirée sur RTS Espace 2. Cette émission est produite par Mitsukare, réalisée par Didier Rossa. Quant à moi, je vous souhaite une excellente fin de soirée, une très belle nuit. Dans quelques instants, vous pourrez retrouver Julian Sykes et ses références. Mais tout de suite, les informations, puisqu'il est 22h sur RTS Espace 2.
1: Benoît Rouchalot.
2: La Suisse tenue en échec à la mi-temps de son deuxième match de la Coupe du Monde de football. 0-0 face à la Bosnie après 45 minutes de jeu. On rejoint Joël Robert à Los Angeles. La Nati n'a pas su concrétiser ses temps forts, Joël.
3: Exactement, l'équipe de Suisse s'est créée des occasions, notamment par l'intermédiaire de Dan Endoy sur le côté gauche, qui se présente beaucoup, qui va fixer l'adversaire, mais qui a un gros déchet en phase terminale. Deux ou trois occasions galvaudées par Dan Endoy, comme par ses coéquipiers d'ailleurs, qui ont dominé territorialement cette première mi-temps, mais qui n'ont pas réussi à véritablement mettre en danger cette formation bosnienne, qui se contente d'attendre, qui réagit en contre, qui elle aussi s'est créée une ou deux occasions devant la cage du gardien Kobel, sans non plus être transcendant en phase terminale, les Bosniens, il faut le reconnaître, si bien que ce score finalement est assez logique dans cette partie où aucune des deux équipes pour l'instant ne prend le dessus. Il y a 0-0, les deux équipes avaient déjà fait match nul lors de leur premier match. Ce 0-0 n'arrange personne et on attend évidemment beaucoup plus de l'équipe de Suisse en deuxième mi-temps, une deuxième mi-temps qui va reprendre dans quelques minutes ici à Los Angeles, où il y a donc 0-0 à la mi-temps entre la Suisse et la Bosnie-Herzégovine.
2: Merci Joël Robert, la deuxième mi-temps qui est à suivre sur RTS 2 et RTS la première dans l'autre affiche du groupe B. Le Canada affronte le Qatar à minuit, heure suisse. Il y avait la foule des grands jours cet après-midi en la cathédrale Saint-Pierre à Genève pour la cérémonie d'adieu à Jean Tsigler. Ils étaient nombreux à venir rendre un dernier hommage à l'ancien conseiller national et sociologue décédé la semaine dernière à l'âge de 92 ans. Genève perd l'une de ses plus grandes consciences, a notamment déclaré la maire de Genève, Christina Kitsos, en début de cérémonie. Le Conseil national fait volte-face sur le nucléaire. Après le Conseil des États, le national a adopté aujourd'hui le contre-projet du Conseil fédéral qui permet la construction de nouvelles centrales nucléaires. Il s'agit du contre-projet indirect à l'initiative Stop au Blackout. La révision de la loi, tout comme l'initiative, prévoit de lever l'interdiction de construire de nouvelles centrales nucléaires. L'autorisation ne sera accordée que si le financement est assuré. Le peuple aura le dernier mot. Emmanuel Macron se dit prudent sur l'accord entre l'Iran et les États-Unis devant mettre fin au conflit au Moyen-Orient. Le président français affiche même son absence de certitude sur le fait que la guerre soit totalement terminée. Des discussions sur la fin du conflit qui doivent se poursuivre demain au Bürgenstock. Le Parlement presse pour que la Suisse soit associée au plus vite au programme européen Copernicus. Le Conseil national a adopté aujourd'hui une motion écologiste. Elle demande la participation helvétique à ce programme d'observation de la Terre. Le Conseil fédéral y avait renoncé en 2024 pour des raisons budgétaires. Le Conseil des États devra encore se prononcer. Et puis les fortes chaleurs vont se poursuivre encore demain avec un temps ensoleillé et lourd, de nombreux nuages en montagne, suivis d'orages qui pourraient s'inviter localement en plaine, avec des importantes précipitations possibles et des températures comprises entre 18 et 32 degrés au meilleur de la journée.
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1: Clara Askill, quatrième émission de la semaine consacrée à la pianiste roumaine naturalisée suisse. Bienvenue.

Clara Askill dans la sonate en mi bémol majeur Kirkpatrick 193 de Scarlatti. On retrouve aujourd'hui cette pianiste si sensible, si inspirée dans les grandes œuvres du répertoire, mais aussi des miniatures. Il faut dire que Askill avait cette sensibilité pour jouer Scarlatti. Elle avait une agilité qui lui permettait de jouer cette musique avec une aisance confondante. Elle variait les nuances et les couleurs au gré d'une sonate extrêmement rapide comme celle qu'on va écouter, la sonate en fa mineur Kirkpatrick 386.

La sonate pour clavier en fa mineur, Kirkpatrick 386 de Scarlatti, un presto joué comme en apnée par Clara Askill. Askill savait aussi conférer son lyrisme au compositeur napolitain. L'un de ses enregistrements les plus réussis, je trouve, c'est celui de la sonate en do majeur, Kirkpatrick 132. On a ici un peu la quintessence de Askill, la beauté du son, la limpidité, la pureté du trait musical. Il paraît qu'il y avait très peu d'annotations sur ces partitions. Tout était dans la tête. Alors c'est tiré d'un recueil de 11 sonates de Scarlatti qui ont été publiées originalement sous le label Westminster.

Clara Askill dans la sonate en Do majeur, Kirkpatrick 132 de Scarlatti. J'ai parlé déjà hier un petit peu, et d'ailleurs on les a entendus, de la collaboration entre Clara Askill et Arthur Grumiau. Ça a été l'une des plus fécondes dans l'histoire de la musique de chambre. Aujourd'hui, on va les écouter dans le rondo final d'une sonate de Mozart, celle en si bémol majeur que celle 454. C'est à nouveau le chant qui prime, une façon d'ourler les phrases sans artifice.

Le rondo final de la sonate pour violon et piano Köchel 454 de Mozart par Clara Askill et Arthur Grumiaux. Un enregistrement effectué à Bâle en janvier 1956. Restons avec Mozart, la romance du concerto en ré mineur Köchel 466. Alors c'est une œuvre qu'elle a beaucoup promenée dans les salles de concert dans les années 50. Elle en a signé plusieurs enregistrements. Ici son disque le plus connu avec Igor Markevitch et l'orchestre des concerts L'Amoureux. Nous sommes en novembre 1960 à Paris.

La romance du concerto en ré mineur, Köchel 466 de Mozart. C'était Clara Askill, accompagnée par Igor Markevitch et l'orchestre des Concerts Lamoureux. On vient d'entendre un enregistrement studio, mais en concert, c'était encore autre chose. Askill avait une apparence un peu frêle. Elle jouait avec le dos légèrement courbé par-dessus le clavier. On pouvait se dire qu'elle dégageait une certaine fragilité, mais d'après les témoignages de l'époque, sitôt qu'elle posait les doigts sur le piano, elle était entièrement là, capable de jouer avec une concentration et une rapidité folle. D'ailleurs, ses enregistrements de concert suggèrent qu'elle prenait des tempi plus enlevés qu'en studio. Elle accélérait le débit quand elle avait le trac, elle précipitait un tout petit peu les traits, elle jouait sur le fil du rasoir. On va l'écouter dans le rondo final du 24e concerto de Mozart. Le chef français, André Cluytens, l'accompagne ici à la tête d'un orchestre un peu approximatif. C'est elle qui dicte le tempo avec une prise de risque à chaque phrase musicale.

Clara Askill jouant sur un tempo effréné le rondo final du 24e concerto en ut mineur de Mozart. Elle était accompagnée par André Cluytin, c'est l'Orchestre National de France. Un enregistrement public donc en décembre 1955 à Paris. On va revenir à l'artiste en studio. Nous sommes en septembre 1960 quand Askill réenregistre en stéréo la sonate La Tempête de Beethoven, une sonate qu'elle avait déjà gravée une première fois pour Philips en 1955. Il y a bien sûr le rondo final qu'on associe à cette œuvre et qu'on écoutera demain, mais voici l'adagio central. Son jeu est ciselé, c'est à la fois épuré et d'une belle expressivité. Rien ne traîne et la façon d'utiliser la pédale est très précise sans brouiller les sons.

L'adagio central de la sonate La Tempête de Beethoven, un enregistrement de septembre 1960 à Vevey. L'horloge tourne, on va se quitter avec un répertoire moins connu de Haskell, Claude Debussy. Eh bien oui, il existe deux enregistrements publics de l'étude pour les degrés chromatiques et de l'étude pour les sonorités opposées, le 11 avril 1953 au Festival de Ludwigsburg en Allemagne. On y entend les affinités de Haskell pour cette musique, et puis s'il reste un peu de temps, on complétera avec du Schumann les scènes d'enfants.

0: On se quitte sur ces belles interprétations de Clara Askill avec sa poésie si touchante. Demain, on retrouvera Clara Askill dans Schumann. On écoutera l'intégralité des scènes d'enfants. Il y aura aussi Chopin avec un extrait du deuxième concerto en fa mineur et puis Beethoven. Merci à Gilles Ozaman pour sa réalisation. Merci pour votre écoute fidèle, chers auditeurs. Et j'espère vous retrouver au plus vite pour la suite de ces aventures. 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Voici les informations suivies de Zone Bleue.
1: Virginie Langeroc.
2: Et on démarre avec la Coupe du Monde de football et cet incroyable retournement en deuxième partie de mi-temps entre la Suisse et la Bosnie avec une sacrée reprise en main de la Suisse qui remporte donc son deuxième match 4-1. On rejoint Joël Robert à Los Angeles. Tout s'est joué dans le dernier quart d'heure.
3: Exactement, la 72e minute, c'est le tournant du match, Virginie. L'entrée de Vargas et de Manzombi. Jusque-là, l'équipe de Suisse avait des problèmes, ne trouvait pas de solution face à la Bosnie. Le match était ennuyeux pour ne pas dire plus. Et puis, l'entrée de ces deux hommes a complètement changé la physionomie de la partie. À la 74e minute, Manzombi servi par Vargas mène le 1-0. À la 84e, Vargas servi par Mbolo. Mais au début de l'action, il y a Manzombi pour le 2-0. À la 90e, Manzombi surpasse de Vargas pour le 3-0. Deux buts du genevois Manzombi, un de Vargas. Et puis, Mamić a pu réduire le score à la 93e alors que son équipe jouait quand même à 10 contre 11 depuis l'expulsion d'un défenseur, 3-1. Et puis à la 96e sur penalty logique, Xhaka a pu marquer le 4e, 4-1. La Suisse s'impose donc de manière, on va pas dire souveraine parce qu'elle a beaucoup peiné, mais de manière intéressante, un bon dernier quart d'heure, ce qui permet de la propulser en tête du groupe. Elle a 4 points, elle attend évidemment le résultat du match qui va débuter tout à l'heure à minuit entre le Canada et le Qatar. Mais ce qui est sûr déjà, c'est qu'avec 4 points, l'équipe de Suisse est certaine de terminer au pire parmi les meilleurs troisièmes. Donc on peut l'affirmer, même si ce n'est pas officiel, parce que ça va l'être pas avant quelques jours. L'équipe de Suisse, avec 4 points, est déjà quasiment certaine de disputer un 16e de finale.
2: Merci Joël Robert, en direct de Los Angeles. 4-1 donc pour la Suisse. Résultat contre la Bosnie. Contre toute attente, le Conseil national ne veut plus de l'interdiction de construire de nouvelles centrales nucléaires. Interdiction pourtant votée par le peuple en 2017 et qui a été levée aujourd'hui par le Conseil national. C'est un virage à 180 degrés dans la politique énergétique de la Suisse. Un référendum sera lancé. Nouvel épisode dans l'affaire Valérie Ditli. Le ministère public vaudois va ouvrir une nouvelle enquête pénale à l'encontre de la conseillère d'État en cause. Le mandat de 10 000 francs qu'elle aurait octroyé en échange du retrait d'une plainte pénale. Le procureur général a estimé qu'une enquête pénale était nécessaire pour établir les faits. Le ministère public devrait ouvrir une instruction ces prochains jours. Valérie Ditli sera convoquée en qualité de prévenue. Le protocole d'accord avec l'Iran a donc été signé hier soir par le président américain. Il fait l'objet de nombreuses critiques, y compris dans son propre camp. Plusieurs élus républicains estiment que les États-Unis n'ont rien à gagner, à part un retour à la normale dans le détroit d'Ormuz, ce qui représente un statu quo par rapport au début des frappes, et la promesse que l'Iran ne développera pas l'arme nucléaire. Demain, les délégations iraniennes et américaines devraient se retrouver en Suisse, au-dessus du lac des Quatre Cantons, pour des négociations en face à face. Mais il reste encore de nombreuses incertitudes à ce stade sur la présence de la délégation iranienne et sur celle du vice-président américain J.D. Vance, qui a seulement assuré être en Suisse ce week-end. Le temps demain toujours chaud et ensoleillé avec de possibles orages en montagne puis en plaine qui pourraient s'accompagner de pluie. Il fera un maximum de 32 degrés avec de fortes rafales possibles à proximité des orages.
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On ne peut pas se considérer, nous les humains, comme les maîtres et seigneurs et dominants, parce qu'on sait, on l'a appris, on le voit sous nos yeux, que c'est ça qui nous mène à la catastrophe. On a découvert que dominer la nature dans le sens où on le disait, c'est-à-dire couper les forêts le plus vite possible, ce n'est pas une solution. Il faut former ce qu'on appelle un humanisme élargi. La notion d'humanisme doit comprendre tous les animaux, tous les plantes, toute la nature. Tant qu'on n'est pas conscient de tout ce que l'on reçoit, de toute la biodiversité des plantes et des animaux, et qu'on n'en prend pas soin, c'est ça qui est le message aujourd'hui. On ne peut plus considérer comme l'humain étant le top de l'échelle, celui auquel tout est dû. On s'aperçoit que ça ne marche pas. Ça ne marche pas parce que ça nous amène

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de la vertu qui donne. Lorsque Zarathoustra eut pris congé de la ville que son cœur aimait, beaucoup de ceux qui s'appelaient ses disciples l'accompagnèrent et lui firent la reconduite. C'est ainsi qu'ils arrivèrent à un carrefour. Alors Zarathoustra leur dit qu'il voulait continuer seul sa route, car il était ami des marches solitaires. Et il regarda ses disciples avec amour. Puis il continua à parler ainsi, et sa voix s'était transformée. « Mes frères, restez fidèles à la terre, avec toute la puissance de votre vertu, que votre amour qui donne et votre connaissance servent le sens de la terre. Je vous en prie et vous en conjure. Ne laissez pas votre vertu s'envoler des choses terrestres et battre des ailes contre des murs éternels. Hélas, il y eut toujours tant de vertus égarées. Ramenez comme moi la vertu égarée sur la terre, oui. Ramenez-la vers le corps et vers la vie, afin qu'elle donne un sens à la terre, un sens humain. L'esprit et la vertu se sont égarés et mépris de mille façons différentes. Hélas, dans notre corps habite maintenant encore cette folie et cette méprise. Elles sont devenues corps et volonté. L'esprit et la vertu se sont essayés et égarés de mille façons différentes. Oui, l'homme était une tentative. Hélas, combien d'ignorances et d'erreurs se sont incorporées en nous. Ce n'est pas seulement la raison des millénaires, c'est aussi leur folie qui éclate en nous. Il est dangereux d'être héritier. Nous luttons encore pied à pied avec le géant hasard, et sur toute l'humanité, jusqu'à présent, le non-sens régnait encore. Que votre esprit et votre vertu servent le sens de la terre, mes frères, et la valeur de toute chose se renouvellera pour vous. Ainsi parlait Zarathoustra.

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1: Virginie Langeroc.
2: Football, la Suisse remporte son deuxième match de Coupe du Monde contre la Bosnie avec un score de 4-1. Une remontée incroyable à la toute fin de la deuxième mi-temps. La Nati prend ainsi la tête du groupe B avec 4 points en attendant la rencontre qui débute en ce moment même entre le Qatar et le Canada. Plus de 600 personnalités suisses issues des milieux politiques, de la santé, de la culture ou de l'économie en appellent au Conseil fédéral aujourd'hui pour qu'il s'engage en faveur de la population civile de Gaza. La Suisse doit accueillir et soigner des victimes de cette guerre, en particulier des femmes et des enfants gravement blessés ou malades, comme cela a déjà été le cas fin 2025. Cet appel est notamment signé par les anciens conseillers fédéraux Micheline Calmy-Rey, Ruud Dreyfus et Joseph Theis. Moins de naissances, mais aussi moins de mariages et de divorces en Suisse en 2025. Selon l'Office fédéral de la statistique, le nombre de naissances en Suisse recule pour la 4e année consécutive. Enfin, l'âge moyen de la maternité tourne autour de 32 ans et demi. Le trafic a repris dans le détroit d'Ormuz quelques heures après que le président américain Donald Trump a signé, c'était hier soir, un accord avec l'Iran. Selon le vice-président américain J.D. Vance, 12,5 millions de barils de pétrole ont déjà transité à travers ce détroit en à peine 24 heures. De son côté, Téhéran a obtenu la promesse d'un déblocage de ses avoirs gelés à l'étranger et la suspension des sanctions américaines sur la vente de son pétrole. En revanche, au Liban, Israël poursuit ses frappes contre le Hezbollah pro-iranien, des frappes qui ont fait aujourd'hui 8 morts. L'incertitude demeure par ailleurs quant au lancement prévu demain dans un hôtel du canton de Nidwald des négociations en vue d'un accord final entre l'Iran et les États-Unis. Le vice-président américain affirme sans plus de détails qu'il pourrait se rendre ce week-end en Suisse, mais que cela pourrait changer parce qu'il n'est pas facile, dit-il, d'avoir des réponses d'un pays comme l'Iran. Presque tous les passagers et les membres d'équipage du navire de croisière qui avait été frappé par l'épidémie de hantavirus en avril ont pu rentrer chez eux. 12 cas confirmés et un cas probable avaient été recensés, dont 3 décès. Cette flambée du virus avait déclenché une alerte sanitaire internationale. Selon l'Organisation mondiale de la santé, 100 nouveaux cas signalés depuis le 2 mai. La situation est désormais stable. Fin mai, le navire a été autorisé à reprendre la mer. 3 anciens présidents américains, George Bush et les démocrates Bill Clinton et Joe Biden, ont répondu à l'invitation de Barack Obama pour l'inauguration aujourd'hui de son musée présidentiel à Chicago. Barack Obama, 64 ans, a installé son musée présidentiel dans les quartiers sud de la ville où il a longtemps vécu. Il est de tradition que les anciens présidents américains fassent ériger un bâtiment culturel après avoir quitté leurs fonctions. Donald Trump a déjà évoqué le projet de construire le sien à Miami. Demain, le temps sera toujours ensoleillé et chaud, mais plus lourd, avec des nuages dès la fin de la matinée, suivi de quelques orages qui pourraient être forts, à accompagner d'importants cumuls de précipitations et de fortes rafales. Il fera 18 degrés au petit matin et il pourrait faire jusqu'à 32 dans la journée. Pareil pour ce week-end.
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1: Laurent Blanchard.
2: Le guide suprême iranien Mojtaba Khamenei a avalisé le protocole d'accord signé entre les États-Unis et l'Iran mercredi. L'ayatollah déclare hier soir avoir une opinion différente sur la question, sans plus de détails. Donald Trump qualifie, lui, cet accord de victoire pour les États-Unis, ce qui n'est pas l'avis de nombreux observateurs, jusqu'aux élus républicains qui jugent le protocole d'accord avantageux, surtout pour Téhéran. Le trafic maritime, lui, a pu reprendre hier dans le détroit d'Ormuz. 12,5 millions de barils de pétrole ont transité en à peine 24 heures, affirme le vice-président américain. Annonce alors que les réserves stratégiques de pétrole américaines ont atteint leur niveau le plus bas depuis 40 ans, soit moins de la moitié de la capacité de stockage totale. États-Unis et Iran devraient, sauf changement, à nouveau se retrouver ce vendredi ou alors ce week-end au Burgenstock, dans le canton de Nidwald. Beaucoup d'incertitudes subsisteraient après la signature de manière électronique du protocole d'accord mercredi soir entre les deux pays. Le flou demeure aussi quant au déplacement annoncé du vice-président américain J.D. Vance en Suisse ce week-end pour lancer les négociations avec l'Iran autour notamment de la question du nucléaire. Au Liban, le Hezbollah annonce de son côté hier des affrontements entre ses combattants et une unité de l'armée israélienne dans le sud du pays. Combat donc après l'accord entre les États-Unis et l'Iran et qui prévoit la fin de la guerre sur tous les fronts dans la région. Dans ce contexte, le Premier ministre israélien Benjamin Netanyahou a appelé hier à préserver la relation vitale avec les États-Unis. En Suisse, il était aussi question de nucléaire hier, mais pour d'autres raisons. Après un revirement du National, le Parlement rouvre finalement la porte à la construction de nouvelles centrales en adoptant à une très courte majorité un contre-projet du Conseil fédéral. La gauche, le PVL et une partie du centre ont dit non. Les Verts et les Vertes ont d'ores et déjà annoncé un référendum. En 2017, le peuple avait exclu la construction de nouvelles centrales. Le ministère public va ouvrir une seconde enquête pénale à l'encontre de Valérie Dietli. Le rapport Mélan aurait éveillé des soupçons au sujet des mandats attribués à l'ancien président de la commission foncière rurale du canton de Vaud. La conseillère d'État, centriste, dit avoir toujours agi conformément aux droits et à l'intérêt de l'État. Je pense que je ne vais pas réussir à dormir cette nuit. Ça, ce sont les mots de Joan Manzambi. Hier soir, après son doublé à la Coupe du Monde de football, la Nati s'est imposée 4-1 hier soir face à la Bosnie-Herzégovine, avec un doublé donc du jeune voix de 20 ans. La qualification pour les 16e de finale est bien en vue après un match nul 1 partout, on se rappelle, contre le Qatar. La Suisse est pour l'instant en tête de son groupe. C'est un temps assez ensoleillé qui vous attend ce vendredi, mais un fond d'air qui restera lourd. Des cumulus se forment en montagne ce matin, des orages débordant en plaine ensuite, avec d'importants cumuls de pluie possibles. Il fera jusqu'à 32 degrés, samedi bien ensoleillé et très chaud aussi, puisqu'il fera jusqu'à 34 degrés.
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0: 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Laurent Blanchard.
1: L'incertitude plane toujours sur la réunion de diplomates prévue ce vendredi au Bürgenstock entre les États-Unis et l'Iran. Alors que les deux pays doivent maintenant entamer les négociations sur le nucléaire iranien, eh bien, le vice-président américain J.D. Vance dit penser venir en Suisse ce week-end. Mais cela pourrait changer parce que, selon ses mots, il n'est pas facile d'avoir des réponses d'un pays comme l'Iran. Le trafic maritime a, lui, pu reprendre hier dans le détroit d'Ormuz. 12,5 millions de barils de pétrole ont déjà transité en à peine 24 heures, affirme J.D. Vance. Annonce alors que les réserves stratégiques américaines de pétrole ont atteint leur niveau le plus bas depuis 40 ans. Moscou menace de frappes massives contre les installations militaires ukrainiennes après une attaque d'ampleur hier. La plus importante attaque de drones ukrainiens contre la Russie depuis au moins 2 ans. Une importante raffinerie touchée, des incendies autour de la capitale russe et un trafic aérien perturbé. Volodymyr Zelensky dit vouloir mettre fin à la guerre avec la Russie avant l'hiver et réclame dans le même temps, devant les pays de l'OTAN, davantage de défenses aériennes. L'alerte canicule pourrait être prolongée au-delà de mardi, selon Météo Suisse. Il faisait jusqu'à 35 degrés hier à Sion, 30 à Delémont et Lausanne. Le record de 1947 à 39,6 degrés pourrait être d'ailleurs potentiellement atteint dans les jours qui viennent. À signaler que le canton de Genève, les petits de 1 et 2P seront dispensés d'école lundi et mardi s'ils le souhaitent. Les activités sportives et sorties scolaires sont aussi annulées ou reportées. L'international a retenti hier au sein de la cathédrale Saint-Pierre de Genève, jouée à l'orgue et reprise en chœur hier à l'occasion des obsèques de Jean Ziegler. Une foule de personnalités de gauche, mais aussi des représentants onusiens et de plusieurs pays ont rendu un dernier hommage hier à l'ancien conseiller national et sociologue décédé mercredi à l'âge de 92 ans. Son passage à Genève était visiblement le dernier. Les responsables de la Maison-Blanche ont fait leurs adieux hier à l'un des deux Air Force One en service depuis plus de 30 ans à son retour du sommet du G7. Pour le remplacer, Donald Trump envisagerait d'utiliser l'avion que lui a offert le Qatar. Selon NBC, le cadeau au président pourrait devenir Air Force One donc le mois prochain dans le cadre des célébrations des 250 ans des États-Unis. Et puis désolé, mais le bon sens vaudois n'entrera pas au patrimoine immatériel de l'UNESCO. Le Conseil d'État a répondu hier avec humour à un postulat déposé en Poisson d'avril en 2022. Le texte demandait de valoriser ce trait de caractère que l'on prête parfois aux habitants du canton. L'exécutif répond que ce serait peut-être voué à l'échec malgré toutes les qualités du tempérament vaudois, puisque d'autres pays pourraient aussi revendiquer la même reconnaissance, en citant notamment les États-Unis avec le bon sens trumpien. Par exemple. C'est encore une journée de chaleur qui nous attend ce vendredi. Journée assez ensoleillée avec la formation de cumulus dès ce matin en montagne, suivie d'orages débordants en plaine. Il fera jusqu'à 34 degrés demain samedi. Journée de chaleur donc ce week-end et très ensoleillée.
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